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0: Salut à toutes, salut à tous, c'est votre rendez-vous habituel Metal Punk Hardcore avec Seida Elmer.
1: Salut Elmer.
0: Salut, comment ça va?
1: Ça va et toi?
0: Très heureux de vous retrouver sur les antennes de Canal Sud 92.2 MHz pour votre émission hebdomadaire, comme tous les lundis soirs, avec un petit peu de retard, désolé, un petit peu de retard à l'allumage pour dériffer les crêtes ce soir. Vos serviteurs sont là pour vous proposer une très belle programmation encore, qui va peut-être déborder au-delà de 23h, parce qu'on voilà, on a démarré un peu plus tard.
1: Il y a pas mal de choses, après, bon, il n'y aura pas peut-être trop de blabla, et peut-être plus de l'efficacité pour vous proposer une émission... qui va
0: traditionnelle maintenant.
1: Exactement.
0: Qu'on vous propose chaque année.
1: Tout à fait. Qui va vous permettre d'organiser votre été. Si vous n'aviez pas de plan prévu, on va vous donner des petits tips pour vous permettre de vibrer cet été.
0: C'est la thématique des festivals estivaux, comme on fait chaque année.
1: Les festivals de l'été,
0: on va vous amener sur les routes de France, parce qu'on a choisi les festivals.
1: Essentiellement, et pour la plupart, tous les festes de France.
0: C'est ça, alors on a quand même fait
1: On a fait un petit panel.
0: Une sélection, mais bon, en tout cas moi j'ai essayé aussi de proposer des choses différentes des années précédentes. L'idée c'est aussi de balayer large et de voir un petit peu tout ce qui se passe en France. Et de proposer des festoches dont on parle pas forcément, mais qui sont vraiment sympas.
1: Ou des artistes à découvrir sur des fêtes dont on a déjà parlé.
0: Aussi.
1: Et qui, pour certains, font des retours assez percutants qui font plaisir à voir ou à revoir.
0: Donc une sélection non exhaustive.
1: Absolument.
0: Qui va peut-être vous donner envie d'aller vous promener ou en tout cas aller assister à ces festivals dont on va parler ce soir. Je les ai pas comptés, mais je vois qu'il y en a à peu près 8 ou 9, voire une dizaine dont on va parler dans cette émission. On a commencé avec un petit festoche que je connaissais pas du tout qui s'appelle Lixiviat. C'est un nom un peu curieux. Festival qui est organisé...
1: au Pays Basque ?
0: Eh bien pas du tout. C'est un festoche qui est organisé le 19 et 20 juin à Vaux-en-Velin. Alors, je ne l'ai pas dit, mais on va remonter l'été, hein,
1: en commençant
0: par le mois de juin, et puis après,
1: on terminera par le mois d'août.
0: On pourrait déborder sur l'automne et septembre, parce qu'il y a aussi des festivals, pas mal de festivals dans cette période-là, mais on va s'arrêter au mois d'août. Et donc là, Lixiviat, c'est un festival organisé le 19 et 20 juin, donc comme j'ai dit, à Vaux-en-Velin, dans le département du Rhône. Et en fait, c'est... Alors, on a écouté un groupe qui s'appelle Days of Desolation, donc qui est à l'affiche de ce festival. Et puis, on va vous proposer, de toute façon, on va illustrer chaque festival par des groupes qui sont à l'affiche de ceci. Et là, Days of Desolation, vous l'avez compris, c'est pas un festival qui fait dans le glam rock ou dans le post-metal, puisque je crois qu'il n'y a que des groupes de grindcore, grindcrust, power violence, très noisy. Et Days of Desolation, qui est un groupe belge, et a ouvert cette émission, et bien fait partie de cette affiche très grindcrust quand même. Donc il faut aimer ce style si vous voulez aller voir ce festoche. C'est quand même très...
1: C'est mieux.
0: Voilà, c'est quand même très, très marqué, avec une sélection d'artistes et pas mal de groupes que je ne connais pas forcément. Mais bon, il faut aimer l'expérimentation sonore, il faut avoir des bons bouchons d'oreille, parce que voilà, on est dans du grind, et vous allez retrouver des groupes comme Arcagatus, Days of Desolation, on en a parlé, Fake Dust, Nasty Face ou encore Tension. Voilà, et puis c'était pour illustrer donc ce petit festival. Le titre c'était Fault Lines sur l'album Discography pour ce groupe belge, donc qui fera partie de l'affiche de ce petit festival bien sympa pour les amateurs de musique extrême.
1: Est-ce que c'est une première, deuxième, quatrième édition
0: Ça, je sais pas, tu poses une bonne question. Ça commence, hein. Bon, j'irai voir. Parce qu'en live, j'utilise l'ordinateur aussi pour aller chercher un certain nombre d'informations qu'on pourra vous donner sur les différents festivals dont on va parler ce soir.
1: Ouais.
0: Bon, celui-là, je sais pas.
1: Ok, bon. Non, mais c'est bon à savoir parce que c'est un nom de fest dont on avait personnellement jamais entendu parler.
0: Non, moi non plus.
1: Oui.
0: C'est pour ça que je trouvais que c'était bien pour démarrer cette émission.
1: Non, tout à fait. Puis ce petit Day of Desolation...
0: Voilà.
1: Bonne entrée en matière, comme on a l'habitude dans l'émission, de vous proposer un titre un peu court,
0: un peu plus catchy, un peu
1: efficace,
0: plus énergique
1: et catchy. Voilà. Exactement.
0: On va parler maintenant d'un festival que tu connais bien.
1: Oui, que et j'apprécie fortement et qui. Que tu as déjà on en a parlé la semaine aussi. Dernière avec oui. Clément Dubosc, de vous connaissez. Je vais vous reparler encore une fois du Rockin' Bourlon.
0: Auquel tu as encore participé cette année.
1: Auquel je. On va participer avec.
0: Deuxième ou troisième édition, non Tu fais du Rockin' Bourlon. Non, c'est la deuxième fois.
1: C'est la deuxième fois la deuxième que fois. Je m'y rends. Le festival, depuis donc 2010, officie sur les terres bourlonnaises. Un festival de musique lourde, étrange et conviviale au cœur du Bourlonnais, donc dans la banlieue de Cambrai.
0: C'est ça, c'est au sud de Lille un peu. Entre...
1: C'est au sud de Lille, c'est entre Douai et le haut de la Picardie en fait. Hein. C'est vraiment un endroit assez, assez perdu, hein. il faut le reconnaître.
0: Un peu perdu, mais dans un village.
1: C'est ça, il y a deux au cœur d'un village.
0: Donc c'est chaleureux, c'est convivial, un festival à la taille humaine.
1: Tout à fait, on est sur un mode de festival à deux scènes, donc on rate rien.
0: Oui. Ça, c'est bien aussi.
1: Ça, c'est vraiment très confort. Et puis, voilà, vraiment un accueil, petite jauge, tout en artisanat et en DIY. Voilà. Et encore, donc, encore une fois, cette année, une affiche assez... assez huge hein, quand même, on est sur de la quali au niveau de la programmation, qu'on retrouve pour certains des groupes dans d'autres festes qui vont être qui vont se dérouler dans l'été. Pour les plus gros, vraiment, on a Conan.
0: C'est ça.
1: Les rois du sludge bien gras, bien gros, bien lourd. On a
0: dans le genre on a Fange aussi hein.
1: Oui tout à fait les Toulousains de Bruit hein, qui font aussi une tournée qui continuent leur tournée là sur Bourlon Uncle Acid qui seront également à Toulouse le 16 juin qu'on vous invite
0: alors c'est trois soirs 26, 27
1: c'est 20,
0: et 28
1: c'est
0: juin
1: trois soirs.
0: C'est le week-end qui suit le Hellfest
1: exactement
0: il y a quand même une, plus ou moins une thématique par soirée, non ?
1: Oui.
0: Il y a des styles quand même qui sont regroupés.
1: Il y a plutôt une journée sludge, une journée hardcore et assimilée, post-metal, on va dire, et une soirée plutôt stoner et assimilée.
0: Oui.
1: Donc.
0: Uncle Acid.
1: Voilà, Rezne.
0: Moondrag.
1: Les américaines de Faitout.
0: Green Milk from the Planet Orange qu'on a vu au Desert Fest, qui est un groupe complètement barré qu'il faut absolument aller voir.
1: Tout
0: Allez-y.
1: À fait.
0: Vous allez halluciner.
1: Ouais. Donc une affiche vraiment pour le prix. On a un pass 3 jours à partir de 50
0: à partir
1: euros.
0: De 50
1: donc
0: euros, c'est ça.
1: C'est pas à prix libre, mais c'est à prix libre à partir de.
0: C'est ça.
1: C'est depuis 2-3 années maintenant le concept. Et on a des passes journée à 20 balles.
0: 20 balles, bon, le camping 20 balles aussi.
1: Oui, non, vraiment pas cher. Vraiment, on ne peut pas dire...
0: Oui, tout à fait raisonnable, vu l'affiche.
1: Carrément. Ouais. Après, ce qui peut coûter cher, ouais, effectivement, c'est le voyage.
0: Oui.
1: Il y a moyen de covoiturer, les gens sont sympas, c'est... Voilà.
0: Un festival bon enfant.
1: Un festival
0: facile,
1: bon enfant.
0: Cas, sur place.
1: Et vraiment, on est en très proche... très proche des artistes, très proche des scènes, une petite zone de merch où tu peux aller discuter avec les gars après. Il y a des expos, il y a des artistes. Alors, M-Galai, qui est un des pourvoyeurs des affiches graphiques du Fest, sera aussi présent. Voilà, il y a. C'est pas prétentieux. C'est très bon enfant, on est dans le partage. C'est une affiche pointue, mais pas, mais qui se prend pas au sérieux. Donc non, vraiment, le Rockin' Bourlon, c'est pour moi, j'espère l'avenir des festivals de métal, parce qu'il y a et autres styles assimilés qui permet de d'explorer un peu des musiques aventureuses et de sortir un peu des cadres, mais avec des pointures, hein. On va pas se le cacher. Et on va pas bouder notre plaisir.
0: Et
1: donc là, je vais vous proposer tout à fait.
0: On les enchaîne les deux là, ouais.
1: On peut les enchaîner, ouais.
0: Des groupes que je connais pas, donc ça c'est bien aussi, permet de découvrir des groupes.
1: Le premier groupe, c'est Occult and Order, qui est un groupe de doom occulte, un peu psyché, qui va aussi vers le post-rock.
0: Ouais.
1: C'est des Lyonnais, si je dis pas de bêtises.
0: C'est ce que j'ai vu. Oui, voilà. C'est ça, ce sont des Lyonnais.
1: Et c'est un groupe moi qui m'a plu à la première écoute, que je connais pas, donc je suis curieuse de découvrir. Et le deuxième groupe, c'est un groupe plutôt de heavy thrash death progressif, hein. C'est un sorte de melting pot qui mélange un peu la science-fiction et les histoires un peu drôles, mais c'est très très très très très technique, c'est dense, c'est velu. Ça va être tout un programme.
0: Ouais, l'affiche est variée. Hein. Alors, je rigole parce qu'en fait, j'arrive pas à le déchiffrer sur l'affiche que j'ai sous les yeux.
1: Alors, c'est
0: parce que je pense
1: Cryptic Shift.
0: Calligraphie un peu particulière.
1: Oui.
0: Il fait partie de ces groupes dont on n'arrive pas forcément à deviner tout de suite à qui on a affaire en lisant le logo du groupe.
1: C'est ça. Mmh. Et donc, ils seront aussi à Toulouse sur l'affiche avec Obscura en 2027,
0: d'accord.
1: Si je ne dis pas de bêtises. Mais on aura l'occasion de vous en reparler. Donc voilà, deux groupes que j'avais envie de vous proposer à l'écoute pour illustrer ce Rock in Bourlon 2026.
0: Eh bien, on s'écoute ça.
1: C'est parti.

0: complètement barré.
1: J'avais prévenu.
0: Cryptic Shift. Donc, et Occult End Order pour illustrer le Rockin' Bourlon qui se tiendra donc du 26 au 28 juin. Voilà. Et on retourne dans le département du Rhône.
1: Oui.
0: Et ouais, je sais pas pourquoi, je me suis branché. Et on va peut-être y retourner encore après, puisqu'on va parler du Silac.
1: Exactement.
0: Mais avant cela, moi je voulais vous parler du Plein Air Fest, qui autrement intitulé Rockin' Mon Cul. Donc quand j'ai vu ça, je me suis dit, mais en fait c'est la commune qui est dans le Lot.
1: Oui.
0: Hein, il y a une commune qui s'appelle Mon Cul, qui est célèbre parce qu'il y a beaucoup d'enterrements de vie de garçon. De blagues qui ont pu être faites
1: et refaites
0: avec le nom de cette commune, mais en fait pas du tout. Ce festival Plein Air Fest se déroule du 3 au 4 juillet, donc on passe là déjà au mois de juillet, à Colombier-Saunieux, donc dans le 69, un département du Rhône. Et puis l'affiche, elle est bien sympa, hein, puisque si je regarde ça sur mon petit PC, on va retrouver Wine Rose, Imminence, Queensryche, les vieux de Queensryche, Insomnium, Chargot, les groupes français, ouais, Smashed Into Pieces, Sierra Veins, Rêve Noir, Psycup, Calva Louise, Imparfait. Donc deux jours bien sympas,
1: oui,
0: qui sont proposés.
1: Et Cannon and Fiber.
0: Et Cannon and Fiber, justement, qu'on va passer pour illustrer ce festival, parce qu'ils ont sorti un album en 2026 qui s'appelle Soldaten Chicksale, groupe allemand, donc vous avez bien compris, qui est passionné de
1: la guerre.
0: Et de la guerre.
1: La Grande Guerre.
0: Notamment de la Grande Guerre, de la Première Guerre mondiale, puisque leur composition tourne autour de cette thématique essentiellement. Et donc, ça me permet de passer un extrait de cet album qu'on n'avait pas diffusé. Donc on est dans du black metal. Donc vous voyez qu'à l'affiche, il y a quand même un petit peu de tout. Hein.
1: Oui, il y a du rock, il y a du heavy, il y a du différents styles qui peuvent...
0: Il y en a pour tout le monde.
1: Oui, voilà, pour permettre de découvrir aussi, parce que c'est l'avantage de ces petits fests proches des gens. Donc oui, effectivement.
0: Eh bien, on va l'illustrer tout de suite, juste pour rappeler qu'au niveau des tarifs, vous avez la billetterie en ligne, forcément comme pour tous les festivals. Le tarif un jour, 49 euros. Le pass deux jours, 85 euros. Donc ça va. Ça
1: c'est largement raisonnable.
0: Tout à fait raisonnable pour aller passer un bon moment dans ce festival de Plein Air Fest. Et écoute, on va s'écouter un extrait de Cannon and Fiber.
1: Allez, c'est parti.
0: Avec le morceau Kampf und Sturm. Et on se retrouve après pour aller ensuite en Moselle.
1: Oh, pas si loin.
0: Fais le tour de France. A tout de suite.

0: En voilà un bon petit groupe pour vous donner envie d'aller au Planer Fest, donc dans le département du Rhône, 3 quadrilles avec une affiche assez variée.
1: Et qui est pas tout à fait sold out, mais plus très loin hein, quand
0: d'accord.
1: même.
0: Les places partent vite, donc dépêchez-vous ouais, si
1: passes,
0: vous êtes dans le coin.
1: Les passes de jour partent vite à ce prix-là. Effectivement, 75% des passes de jour sont déjà pris. Donc il reste... Il reste plus grand chose.
0: Il faut se dépêcher. Et maintenant, on part en Moselle.
1: En Moselle.
0: Dans le département 57.
1: Oui.
0: Pour parler du Moselle Open Air. Vous avez compris le petit jeu de mots. Le Moselle Open Air qui, lui, va se dérouler bien plus tard puisque ce sera du 24 au 26 juillet. Avec une affiche que je dirais plutôt branchée hardcore, mais pas que. Il y a un petit peu de tout. POD, Enhancer, Madball qu'on a vu passer à Toulouse dans le genre Terror aussi, donc il y a quand même des bons petits groupes de hardcore. Aléa Jacques Test,
1: mais
0: Toulousains,
1: oui,
0: nos chers
1: Toulousains.
0: Toulousains d'Aléa qui seront également à l'affiche de ce festival. Catchfight, Rêve Noir, qu'est-ce que Ashen, je vois, il y a Gutalax qui est donc un petit peu de grind aussi, bien scato. Bien. Et puis voilà, donc qu'est-ce que je peux vous dire de plus que c'est un bon petit festoche, qu'au niveau de la billetterie, c'est un petit peu plus cher, mais c'est sur 3 jours avec un pass 3 jours à 119€, un pass 3 jours VIP, vous pouvez aussi acheter alors, pour 150€, et puis alors il y a le pass 3 jours pack VIP, plus les goodies à quasiment 180€ avec l'accès à l'espace VIP, les t-shirts collector, les stickers, bon a priori c'est épuisé, donc tout ça c'est épuisé, je vous en parle mais... J'ai l'impression que tout ça, c'est parti bien vite aussi. Mais il reste des passes 3 jours.
1: Oui, exactement. Et il reste encore un nom à annoncer, qui va être annoncé peut-être dans les prochains jours, puisque je regarde si l'affiche est complète. Non, tout a été annoncé.
0: D'accord.
1: Donc non, c'est une affiche assez... pied-main-bouche.
0: Et alors, on n'a pas dit où c'était. C'est pas du tout à Metz. Hein. C'est à Insming. Alors, je sais pas où c'est. Hein. Je connais pas force assez bien le département.
1: Le département du 57.
0: Du 57 de la Moselle. Mais Insming, ce sera la ville qui accueillera ce très beau festoche avec plein d'autres petits groupes. Je vais pas tous vous les citer parce que sinon ça sera un peu long. Moi, ce que je vous propose, c'est de l'illustrer tout de suite avec un très bon groupe qu'on a diffusé récemment qui s'appelle Skindred, les Gallois de Skindred qui vont venir défendre leur dernier album dont on avait parlé, qui s'appelle You Got This. Et ben on va se passer le morceau éponyme pour illustrer ce bon petit festival dans l'est de la France. Skindred, You Got This. Et après, on va retourner encore dans le Rhône. Je sais pas ce que j'ai cette année, mais voilà.
1: Bah ouais, c'est peut-être ta future destination de vacances.
0: Ouais. Ou destination de festival. En tout cas, il y a des bons petits festivals dans ce département.
1: Mais oui, parce que nous, nos vacances, c'est aller en festival. Hein.
0: Carrément.
1: Faut pas se le cacher. Hein.
0: Faut profiter. Hein. Faut découvrir la France via les festivals. Donc, on parlera du SILAC juste après. Mais d'abord, Skindred, on se retrouve après 3 minutes 34.
1: Simple, rapide, efficace.
0: Yes.

0: Et vous allez adorer Skin Red en concert. Parce
1: c'est
0: que
1: groovy baby.
0: Ça
1: hein.
0: bouge, c'est vraiment sympa. Ils ont une énergie incroyable sur scène. Donc ça fait partie des bons petits groupes qu'il faudra aller voir au Moselle Open Air si vous êtes dans l'est de la France, du côté de Metz.
1: Oui, entre Metz et Nancy.
0: Entre Metz et Nancy.
1: Ouais.
0: Ok. Et ben voilà. J'avais dit qu'on retournerait dans le département du Rhône parce qu'il me semble que le Silac Open Air est un festival qui se déroule pas très loin de Lyon. Hein, si
1: dans la région lyonnaise.
0: Dans la région lyonnaise, alors pas forcément la peine de présenter le SILAC, hein, puisque c'est quand même un festival qui est bien installé depuis de nombreuses années, qui a eu l'occasion de,
1: qui a
0: de forger
1: grandi.
0: Sa renommée, qui a grandi.
1: Oui, qui est vraiment parti tout ch'ti, et là, une affiche assez...
0: Elles sont toujours bien les affiches, hein, franchement... Moi, chaque année, oui. Je me dis, tiens, il faudrait que j'y aille. Mais j'y vais pas, mais c'est un festoche qui me plairait bien, en tout cas. Parce que l'affiche est variée aussi. Donc, on va avoir du Evan Shoulburn, du hardcore. Comme... Il y en a souvent du hardcore aussi, là, que c'est quand même un petit peu leur patte. Avec Pure Hazard, Matt Ball, qu'on retrouve également.
1: Rise of the North Star.
0: Le Como RT, ouais. Rise of the North Star, exactement. Et puis il y a plein d'autres groupes comme Slow Moza,
1: oui.
0: Très bon. The Casualties, si vous aimez le punk. On a oublié Terror, Amorphis, Grave Cult, Piloru, Occult and Order, tiens.
1: Dont on a parlé tout à l'heure, qui seront. Voilà.
0: Dark Tranquility, donc voilà, une très très belle affiche,
1: non,
0: très bon groupe.
1: Du varié, ouais. Du varié aussi, pour permettre tous les goûts qui sont dans la nature métal d'être contentés.
0: Du 31 juillet au 2 août à Saint-Maurice-de-Gourdance, donc ça doit être effectivement pas très très loin de Lyon, si je me trompe pas. Et donc un beau festoche et une belle affiche. Et est-ce que c'est complet? Je sais pas.
1: C'est pas encore complet, mais
0: je
1: ça
0: fais
1: peut.
0: En direct. Je regarde
1: ça
0: la
1: peut
0: billetterie.
1: Devenir.
0: Passe 3 jours. Il y a marqué de 110 à 119 euros. Je sais pas pourquoi il y a une différence de prix, mais on peut toujours réserver. Et après, je vois que les passes à la journée dépendent de la journée en fait. Le vendredi, c'est moins cher.
1: C'est autour oui, le vendredi,
0: d'euros.
1: C'est souvent la journée.
0: Sans doute que l'affiche est peut-être plus réduite.
1: Plus resserrée.
0: Plus resserré, puisque après samedi dimanche, je vois que c'est entre 57 et 61 euros.
1: Oui, ça reste des budgets somme toute assez raisonnables.
0: Oui,
1: on est
0: oui,
1: sur des passes journées entre 30 et 60 euros, 70 euros vraiment au grand max. Donc ça laisse la possibilité avec un tarif comme celui-là même de venir une journée. Hein.
0: Oui, oui.
1: De voir des groupes de têtes d'affiche assez remarquables qu'on voit pas tout le temps. Hein. Bah, Truck Fighter, c'est pas, on les voit pas
0: parler.
1: Tous les 4 matins.
0: Oui, oui.
1: Black Label Society non plus.
0: Aussi, ouais. Ce sont des belles têtes d'affiche. Hein. Et pour un prix qui est raisonnable, effectivement.
1: Oui, qui est un prix qui est largement raisonnable. Mmh. Donc. L'avantage de parler effectivement de ces festes qui ont lieu tout au long de l'été pour justement leur permettre à toutes ces assos qui se bougent de vous proposer des affiches assez éclectiques hein, pour certaines et qui méritent effectivement qu'on s'y déplace.
0: Qu'on s'y déplace. Donc, je vois qu'il y a la possibilité de cashless aussi et je l'ai vu sur le Planner Fest aussi. Donc ça c'est bien pratique aussi pour pouvoir.
1: Oui, beaucoup de festes aujourd'hui
0: sur place.
1: S'équipent de ce système de cashless effectivement, comme des festivals un peu plus gros, mais
0: oui.
1: Pour le confort aussi des festivaliers et c'est important en ayant à taille humaine un accueil chaleureux, ça permet aussi d'avoir les facilités qu'on a sur des festes un peu plus grands.
0: Oui. Et donc, j'avais pas bien lu, mais il y a déjà 80% de remplissage au 3 juin. Donc, il reste.
1: Oui, alors, le SILAC, me semble-t-il, l'année dernière avait fait sold out aussi.
0: Il fait sold out ce fest.
1: L'année d'avant, c'était pas loin.
0: Ouais.
1: C'est un des fests de l'été qui peut remplir le plus.
0: Ouais.
1: Qui remplit le plus vite.
0: Ouais, je pense, ouais. Et surtout que tu as parlé de deux groupes qui sont en tête d'affiche et donc que je vais, dont je vais parler maintenant puisqu'on va l'illustrer avec Black Label Society, qu'on avait déjà diffusé également puisque le groupe a sorti Engines of Demolition
1: récemment.
0: Récemment. Un très bon album. Et bon, Black Label Society, c'est quand même des compos et une musique qui est vraiment sympa et sur scène, franchement. Ça vaut le détour. Ils ont des masterpieces, comme on dit, dans leur discographie. Et ils vont les jouer forcément, même s'ils vont venir défendre ce dernier album. Vous allez retrouver aussi les anciens morceaux qui sont quand même des.
1: Bah, on veut des tubes, nous.
0: Des morceaux cultes. Bon, là, moi, je suis resté sur le dernier album pour passer. Parce que j'aime beaucoup cet album-là. On avait passé un morceau, donc j'en profite pour en passer un deuxième. Il s'appelle Name in Blood. C'est le premier titre de l'album.
1: Oui.
0: Et puis, tu as évoqué Truck Fighters.
1: Oui.
0: Qui, lui, vient de sortir son nouvel album, qui s'appelle Master Flow. Groupe suédois, on va dire, de stoner rock. Et franchement, moi, j'ai adoré. Alors, déjà, j'adore ce groupe. Mais même objectivement. J'ai adoré cet album-là, je me le réécoute. C'est une avalanche de fuzz aussi bien fêtrice que jouissive. C'est un groupe qui a 25 ans de carrière quand même, hein, et qui poursuit voilà, sa traversée du fuzz. Et on va dire qu'ils font partie de peut-être la deuxième génération du stoner. Et c'est vraiment un groupe qui assure. Alors on connaît la recette, mais c'est tellement bien fait que moi, franchement, j'ai passé un très bon moment à écouter ces compositions. Et je l'ai déjà plus ou moins mis dans ma best-of sur le genre stoner. Je trouve que c'est une très belle sortie, donc ça vaudra également le coup d'aller les voir au Silac si vous y allez. Écoutez les morceaux Carver, Trousse, on va s'écouter le morceau The Bliss, moi que j'aime beaucoup, qui est le deuxième morceau, je crois, de l'album. Le titre éponyme également est placé au centre, et vraiment assez très bien placé en fait. Il est un peu plus court que les autres, mais il redonne un peu de patate dans le rythme des compositions. The Gorgon aussi, chaque morceau a sa petite touche particulière, je trouve, et c'est ça qui fait l'intérêt de cet album là qui est quand même varié, même si finalement on connaît bien la recette, mais en fait tu t'ennuies pas,
1: t'arrives à être surpris.
0: Donc je vous conseille l'album et je vous conseille le Silac, et pour voilà, True Fighter, The Bliss, le morceau de Master Flow. On s'écoute ces deux groupes et puis on se retrouve après pour parler également d'un festival qu'on connaît bien.
1: Oui,
0: le Motoc.
1: Oui.
0: Bien installé aussi depuis longtemps.
1: Aussi.
0: Allez.
1: Mais là, on envoie du lourd, du Silac.
0: Black Label Society et Truck Fighters, et on se retrouve juste après.

0: Mais ça se termine comme ça, ce Truck Fighters, mais je vous le recommande chaudement. Masterflow, leur dernier opus en date, une belle offrande à écouter dans la joie et l'allégresse. Allez.
1: Tout à fait.
0: Nous sommes toujours dans DRF et des crêtes sur Canal Sud, 92.2 MHz. Et là, c'est l'émission thématique que tout le monde attend. Les festivals estivaux, les festivals de l'été ont fait le tour de France de quelques beaux festivals qui se déroulent sur notre territoire au mois de juin-juillet. Et là, on a basculé au mois d'août. Là,
1: on a basculé au mois d'août.
0: On va parler du Motoc.
1: Tout à fait.
0: Le plus gros festival dont on parle ce soir.
1: Oui, c'est le grand festival vraiment au cœur de l'été qui maintenant depuis 3-4 ans a une affiche vraiment qui concurrence un festival qui a lieu au tout début de l'été, qu'on met pas sur le même plan, mais qui a pas à rougir de sa programmation. C'est le Motocultor.
0: Oui.
1: Cette année, sur les terres de l'ancien site des Vieilles Charrues.
0: C'est ça, à Carex.
1: Et donc avec
0: en
1: une
0: Bretagne.
1: Oui, tout à fait. Avec
0: 13,
1: une
0: 14, 15, 16.
1: Oui.
0: En plein milieu du mois d'août.
1: En plein milieu du mois d'août.
0: 4 jours de festoche pour un festival qui s'est professionnalisé progressivement, qui s'est développé, on l'a vu grandir aussi. Hein.
1: Oui.
0: Et comme tu dis,
1: et avec une affiche, un Airborne, un Emperor, un Slaughter to Prevail,
0: un Coroner,
1: un Judas Priest, un Rising Temptation, voilà des.
0: Ouais, du gros, hein. Massisteria, Arch Enemy, Godsmack.
1: Oui, puis il y a des, c'est par strat, ouais. En fait, il y a vraiment des. Des Coroner, des Faven, Paradise Lost.
0: L'affiche est longue, hein. Mais il y a des très belles choses.
1: Il y a aussi très
0: belles
1: choses. Il y a
0: des qui sont passées au Hellfest, on peut le nommer l'année dernière. Mais pas que. Ils vont aussi chercher des belles petites trouvailles. Donc il faut aller regarder dans les petites lignes. Parce qu'il
1: faut regarder dans les petites lignes, effectivement.
0: Ouais. Bolzer, Bruit. Qu'est-ce que je vois d'autre?
1: Pylori, Red Sun Atakama, Sandy Sugabog, on retrouve les Français de Chargot,
0: ouais. Eyes,
1: les Danois de Eyes,
0: les Bretons de Commodrag and the Monodor.
1: Voilà.
0: Non, franchement.
1: Warm Sand, qui font leur. Tout doucement leur petit chemin.
0: Redson Atakama,
1: Slift, les Toulousains de Slift.
0: De groupes français aussi qui marchent bien.
1: On peut pas dire en allant au Motocultor qu'il n'y a pas un groupe valable. Là, il y a de quoi se mettre les gourdes bien. Bien en PLS.
0: Il y en a pour tous les goûts. Hein. Donc effectivement, on peut pas dire qu'il y a des journées sans ou des.
1: Et vraiment au cœur de l'été, un festival de cette ampleur-là, c'est remarquable.
0: Ouais.
1: Donc moi j'avais envie d'illustrer ce motoculteur avec deux groupes que j'aurais aimé voir au Motoc, si j'avais l'occasion de m'y rendre. Le premier groupe c'est Oomph.
0: Groupe allemand
1: de métal industriel qui officie depuis 89, donc c'est pas hier, qui chante en allemand, en anglais, qui est pour moi l'ancêtre de cette musique industrielle allemande qui s'est...
0: Un petit peu l'ancêtre de Rammstein aussi, hein, c'est un peu les...
1: J'allais y venir.
0: Quelque part, ils sont plus anciens.
1: Qui s'est habillé de feux d'artifice et de pétards.
0: Voilà.
1: Mais là, on a un groupe qui a une carrière absolument phénoménale et qui a plus de 12 ou 13 albums à leur actif et qu'on a sorti un donc en 2024 et qui tourne. C'est vrai qu'ils avaient fait un moment un petit hiatus et là ils sont revenus. On voit leurs noms se profiler sur les affiches des festivals. Donc j'avais envie de vous proposer un titre moi que j'aime beaucoup, Unsere Richtung de l'album Unrein, qui est sorti en 98. Donc ça nous rajeunit pas. Et pareil, un autre groupe aussi qui fait un comeback après de longues années aussi d'hiatus, c'est Nevermore, oui. Un groupe de metal progressif, on va dire de heavy metal prog, qui fait son retour et qui est aussi attendu, hein. Parce que c'est Nevermore, c'est le genre de groupe qu'on attendait, dont on n'attendait pas le comeback.
0: Ouais, ouais.
1: Donc là, il y a les deux membres qui sont encore actifs.
0: D'accord.
1: Jeff Loomis et l'autre dont j'ai oublié le nom, qui repartent dans la compo, qui ont sorti un album ou qui vont sortir un album là. Et qui reprennent le chemin des festivals pour le moment, et peut-être si la mayonnaise prend et que le public est au rendez-vous. Alors ils ont déjà fait une date en Turquie.
0: D'accord. Donc, toi tu les suis toi. Tu les suis de près.
1: Ouais, parce que Nevermore, même si c'est pas un groupe que j'ai beaucoup écouté, ouais. Ça reste un des piliers. De ce style-là. D'accord. Donc qui avait ce côté un peu heavy prog avec des séquences riffiques monumentales et beaucoup moins chiant que Dream Theater pour ce qui me concerne.
0: Les fans de Dream Theater.
1: Donc je voulais vous proposer This Godless Endeavor de l'album du même nom. Qui est sorti donc en 2005, donc une petite séquence Come Back to the Past.
0: Parfait.
1: Sur ce motocultor qui a pas à rougir.
0: Un petit point sur la billetterie.
1: Alors la billetterie.
0: Mais il reste pas, il y a plus de billets à 192 €. Ça.
1: Oui, c'est les early bird.
0: Jours, hein. Early bird effectivement.
1: Exact.
0: Il reste le tarif normal à 215 et puis le tarif VIP à 294. Voilà, et puis sur la journée, je sais pas.
1: Sur la journée, on est sur des passes à 35 €. Non, je dis une bêtise.
0: Vous dis ça en live.
1: On est sur des passes à 80 €.
0: Ça va dépendre des jours aussi, j'ai l'impression.
1: Oui. On est autour des 80 €, je crois 75 ou
0: ouais,
1: 80.
0: C'est ça, ouais. C'est ça. Et 136 pour le
1: Donc
0: tarif.
1: Ça reste. Ça reste beaucoup moins cher que.
0: Que certains. Que certains festivals pas très loin.
1: Et
0: avec une très belle affiche, comme on l'a.
1: Mais il y a une très très belle affiche, non, clairement. Après, on n'est pas dans les mêmes conditions que le grand frère, le très grand frère du mois de juin. Pour ne pas le nommer, le Hellfest, on est dans des conditions d'accueil qui sont ultra confort, ultra luxe. Bon, on ne va pas se mentir. Bon, le pass, il est presque à 400 €, donc le double du prix.
0: D'une part, et puis tous ceux qui ont été au Motoc dernièrement ont pu aussi constater qu'en termes d'orga, il y avait eu.
1: Ça s'était amélioré.
0: Il y avait eu des améliorations sensibles. Donc,
1: ça ne peut que s'améliorer au fur et à mesure des années. Hein, voilà, on le souhaite. La diversité, le choix, ouais. Plein d'opportunités pour plein d'assauts et plein de groupes de tournée aussi. Donc, plus il y a de fêtes, plus il y a d'assauts. Et plus il y a de groupes, et c'est bien pour tout le monde.
0: Et puis ça fait vivre la scène et les artistes aussi. Le motoculteur, Oomph, et puis Nevermore.
1: Et on se retrouve tout de suite après.
0: Et ça marche.
1: Pour quelque chose de beaucoup plus confidentiel.
0: J'envoie ça.

0: Et voilà pour le Motoc Cultor avec Oomph et Nevermore pour illustrer cette magnifique affiche que propose le festival breton, donc du 13 au 16 août. C'était important d'en parler aussi parce que c'est un festival qui est quand même très bien installé depuis longtemps dans le paysage métal français. Et maintenant, on va aller dans des contrées obscures et pas si lointaines que de chez nous, hein, de Toulouse.
1: Non, parce que finalement, c'est un fest qui est assez proche de... Peut-être le plus proche de chez nous.
0: Dans la terre du milieu.
1: Dans la terre du milieu.
0: Le Mordor Fest.
1: Le Mordor Fest Festival.
0: On avait déjà parlé du Mordor Fest.
1: Oui.
0: On aime bien ce festival assez atypique, on va dire.
1: Oui.
0: Ne serait-ce que par la programmation qui est assez
1: Oui, parce
0: étonnante.
1: Que... c'est un festival qui va proposer des musiques plutôt indépendantes.
0: Oui.
1: On avait déjà l'occasion on a parlé dans l'émission oui. L'année dernière déjà et même l'année d'avant. C'est un festival qui me semble intéressant dans sa façon de faire et de la façon dont ils veulent amener aussi.
0: Une approche assez différente, effectivement.
1: Oui. Donc, des artistes assez pointus. Ouais. Alors, c'est vrai qu'on était plutôt sur du noise au départ, et là, on ouvre un petit peu le champ des possibles.
0: D'accord.
1: Mais on reste vraiment sur des musiques assez aventureuses. Peut-être assez perché pour certains.
0: Ouais, parce que là, moi, j'ai la liste des groupes sous les yeux. Effectivement, j'en connais pas forcément beaucoup. Alors, je vois qu'il y a Sordide, donc il y a quand même un petit peu de Black.
1: Oui.
0: Doppler
1: Et qui est un groupe de Noise qui, effectivement.
0: Qui est passé il n'y a pas si longtemps.
1: Qui est passé à Toulouse il n'y a pas si longtemps.
0: Organisé par Noiser. Banque Mina.
1: Oui.
0: Un groupe qu'on aime bien aussi. Après, Octopulpe, La Squarda, Matahari, USA Nails. Bon, ça, c'est des groupes que je connais moins.
1: Oui.
0: Donc, j'aurais du mal à en parler. Mais c'est vrai qu'ils proposent effectivement une affiche qui est bien différente de ce qu'on peut trouver par ailleurs.
1: Ouais. Et donc, moi, j'avais envie de vous proposer deux groupes aujourd'hui. Un qui est donc de Tarbes,
0: oui.
1: Avec un groupe qui s'appelle donc Way for Nothing, qui est du... On va dire du comme ils se décrivent, du post... du post-apocalyptique, post-rock assez cathartique, une musique assez habitée, avec des musiciens qui sont dont le visage est couvert, avec des lunettes un peu en mode post-punk.
0: D'accord. Ils font l'instru, je crois, non ? En tout cas,
1: ouais.
0: Le morceau que... Ouais, tu sais, essentiellement d'instru, je crois.
1: Oui, absolument. Et vraiment avec un univers visuel assez, assez marqué. C'est un morceau qui va être proposé de l'album précédent. Ils sont, il me semble, en préparation d'une nouvelle galette. Mais là, ça sera un album qui est sorti donc en 2024. Du chaos naissent les étoiles, donc tout un programme. Et donc c'est un fest qui a lieu également au cœur de l'été, hein, le week-end du 14 et 15 août.
0: C'est ça.
1: On est sur des passes 2 jours à 50 euros.
0: Ok.
1: Donc vraiment prix mini et un passe jour à 28 euros. Donc on est vraiment sur je crois, sur la proposition de ce soir, la moins chère.
0: Ouais.
1: Vraiment. Mais voilà, c'est alors, le cadre est magnifique.
0: La cascade du D-Rock, c'est
1: ça.
0: En Lozère. Hein.
1: C'est ça.
0: C'est en Lozère, à Nasbinals.
1: C'est ça. Donc, on peut aller faire baignade les pieds si on a envie. Mais ça reste ouais, vraiment un festival à petite taille et vraiment pour des pour vivre une expérience.
0: Ouais.
1: Oserais-je dire, c'est notre petit roadburn à nous. Il n'y a qu'un pas.
0: C'est un site qui est implanté dans le parc naturel régional de l'Aubrac. Hein.
1: C'est ça.
0: Et
1: c'est,
0: je pense qu'effectivement, le lieu doit être assez magique, puisque on est à côté de la cascade du Déroc, donc je ne connais pas, mais ce cadre doit être assez
1: magique. Le cadre doit être magique.
0: De la musique.
1: En plein cœur de l'été, avec des nuits étoilées, ça doit être.
0: Il y a un camping sur place, hein, rassurez-vous.
1: C'est ça.
0: Ça, c'est classique.
1: Voilà. Donc, et puis j'imagine qu'on mange local, qu'on boit local.
0: Ouais, je pense que c'est.
1: Voilà, c'est dans le, c'est dans la charte.
0: C'est inscrit dans le terroir local.
1: C'est dans le cahier des charges.
0: Ouais. Et c'est ça qui fait tout le charme de ce festival, le Mordor Fest.
1: Oui.
0: Donc on va se passer Way for Nothing.
1: Way for Nothing. Et le deuxième, c'est. Alors c'est pas un one man band, hein, même si le nom pourrait paraître.
0: C'est ce que je me suis dit, ouais.
1: Paraître tel que
0: Michel
1: Anoya, c'est des Lyonnais qui donc un trio assez assez intrigant qui font un genre de death déstructuré un peu perché. C'est assez hypnotique, voilà. Il y a des sources un peu de black metal, de death metal. Il y a des familiarités avec Deathspell Omega. Donc c'est un groupe de death un peu dans la mouvance aussi, hein, Imperial Triomphante, un peu ces groupes assez perchés. Et voilà, j'ai découvert ça et j'avais envie de vous le partager. Donc c'est le morceau Nervure de l'album du même nom qui est sorti en 2021. Et bon, c'est une proposition assez obscure, mais finalement dans l'identité sonore d'un Mordorfest, je trouve que ça calait bien.
0: Eh bien, on s'écoute ça alors. Hein.
1: Allez.
0: Way for Nothing et Michel Anoya, et après on va partir à nouveau dans l'Est. Moi, je suis plutôt resté.
1: Oui, t'es resté. T'es bloqué côté droit.
0: Un petit peu, ouais. Cette fois-ci, j'ai été chercher un peu plus loin de nos terres toulousaines. Allez.
1: Allez.
0: On s'écoute ça et puis rendez-vous dans à peu près 13 minutes.
1: Ouais.

0: What the fuck, qu'est-ce que c'est que ce truc là?
1: Ah,
0: Est-ce
1: ça
0: qu'on m'entend
1: tabasse.
0: encore? J'ai perdu ma voix là-dessus.
1: Ah, j'avais dit,
0: Ça
1: le
0: veut dire que
1: Mordor,
0: c'est un peu perché. Ouais.
1: C'est
0: même beaucoup
1: musique
0: perché.
1: très aventureuse.
0: Ouais. Mais c'est ce qui fait le charme de ce festival Mordor Fest. Il n'y en a pas deux
1: On est
0: comme
1: là
0: celui-là
1: pour
0: dans un
1: vous
0: cadre aussi.
1: proposer voilà,
0: Ouais.
1: tout un panel.
0: Il faut aller s'aventurer voilà, dans les Cévennes au Mordor Fest. On l'a illustré de fort belle manière avec Way for Nothing et Michel Anoya. Et maintenant, moi je vous amène du côté des Ardennes, à
1: Oui.
0: Charleville-Mézières,
1: Oui.
0: pour un festival qui n'est pas un festival de métal à la base, qui s'appelle le Cabaret
1: Cabaret
0: Vert,
1: vert, oui.
0: qui, je dirais, ressemblerait plutôt à un festival comme les Eurockéennes de Belfort, qui va proposer tous les styles de musique, mais
1: Au
0: dans
1: milieu.
0: lesquels, au milieu, on va avoir un petit peu de métal. Et c'est ça qui m'a intéressé. En fait, c'est un festival de musique qui s'est créé il y a plus de 20 ans, en 2005, et qui est ouvert à tout un éventail de musique qui va du rock au reggae, il y a de l'électro, de la techno, du rap, de la pop, du jazz, enfin il y a un petit peu de tout. Ce festival, il se tient du 20 au 23 août à Charleville-Mézières, donc dans le département des Ardennes, et il propose d'autres choses que des concerts, puisqu'il y a un village associatif qui est créé à cette occasion avec différents ateliers artistiques, diffusion de courts-métrages, exposition de peinture, atelier de jonglerie, exposition, festival de bande dessinée aussi en fait. C'est un festival de
1: D'accord.
0: musique, mais c'est également un festival de bande dessinée. Théâtre de rue, graffiti, une approche également très éco-citoyenne. Quand on va sur le site, on voit bien qu'ils sont labellisés sur cette responsabilité. Éco-exemplaire, on va dire ça comme ça. C'est un festival qui attire quand même du monde, puisqu'ils étaient 127 000 spectateurs en 2023, c'est le record du Festoche, et plus de 100 000 en 2024. Et alors pourquoi, me direz-vous, je parle du Cabaret Vert ce soir, si c'est
1: On
0: pas
1: se
0: un
1: le
0: festival
1: demande.
0: de métal? Mais c'est parce que il y a une journée du jeudi, donc c'est sur, je l'ai dit, hein, 2023. La journée de jeudi, elle propose quand même une affiche assez sympathique avec Deftones, Turnstile, Ultra Vomit, Last Train, Rise of the North Star, Basement qui vient de sortir un album là, le retour de Basement, Speed
1: Oui.
0: aussi, un bon petit groupe de rap fusion metal, et puis Body Count qu'on retrouve. Donc j'ai un peu halluciné quand même sur l'affiche de cette soirée, parce que je vais l'avouer, effectivement, le reste de la programmation m'intéresse moins. Mais
1: Oui,
0: franchement,
1: c'est-à-dire que quand tu vois le reste
0: oui, on est
1: des
0: moins.
1: artistes, bon, sur la journée du samedi, hein, Dizis La Peste,
0: On n'est plus sur du métal sur les autres jours.
1: non, on est carrément sur pas du métal du tout.
0: Ah non, pas du tout, non. Non, non.
1: La journée du vendredi, Nick Cave, Cat Power, Sparks, on
0: Ah,
1: est
0: très
1: plus.
0: éloigné, ah oui, bien
1: On
0: sûr.
1: est dans le rock, dans la folk, donc même des années 90, oui. Donc c'est assez surprenant, oui,
0: C'est
1: ce
0: assez
1: côté.
0: surprenant, mais en fait, je trouve que l'affiche du premier soir, du jeudi soir, elle est complètement folle, en fait. Parce que c'est des têtes d'affiche de gros festoches de
1: Oui.
0: métal, hein, Deftones, Turnstile, maintenant ils sont costauds, quoi. Body Count, ça fait des main stage, ça fait des main stage à
1: Non, et puis Ultra
0: Wellfest.
1: Vomit, Last Train.
0: Et donc ça, je me suis dit, bah, si c'était pas à Charleville-Mézières, j'aurais pris mon passe juste pour la jeudi du jeudi. Par contre, c'est un peu loin. Quand
1: Par
0: vous
1: contre,
0: habitez
1: de
0: Toulouse,
1: Toulouse, c'est un peu loin.
0: c'est un sacré périple pour aller à Charleville-Mézières. C'est bien dommage parce que le passe un jour, il est à 75 euros quand tu vois l'affiche
1: Moins cher
0: de la
1: que d'aller
0: soirée.
1: au Rock en Seine.
0: Ouais. 75 euros, je trouve que c'est tout à fait honnête vu les têtes d'affiche du premier soir, quoi.
1: C'est certain.
0: Donc voilà, je voulais en parler ce soir. Le Cabaret Vert, ça ressemble effectivement aux Eurockéennes avec qui propose toujours aussi un soir comme ça où il y a un peu plus de métal.
1: Oui.
0: J'ai connu ça quand j'y étais il y a quelques temps. Après, effectivement, vous avez tous les styles réunis au cours de ce festival. Donc 20-23 août, on va l'illustrer donc avec Body Count parce que j'aime bien ce groupe. Donc je me suis dit, allez hop, un petit
1: Un petit body
0: Black
1: dans
0: Hoodie.
1: ton body, ça fait du bien.
0: Un petit black hoodie de l'album Bloodlust sorti en 2017 pour parler de Body Count et de ce festival, le Cabaret Vert. Après, vous avez tous les tarifs sur le site. Je vous laisse aller naviguer sur le site internet qui est très bien fait. Et nous, on s'écoute Body Count et ensuite, il reste encore quelques morceaux à passer.
1: Ouais. Allez, on se retrouve tout de suite. 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

0: Ah, ici, Body Count, donc
1: massif.
0: À l'affiche de ce cabaret vert qui se déroulera donc du 20 au 23 août à Charleville-Mézières. Et on va enchaîner avec le VNB Fest qui se déroule aux mêmes dates, le 20 et le 23 août, mais en Mayenne. Et pour la petite histoire, donc c'est un festival qui s'est créé en 2019 et qui se tient chaque année à Château-Gontier sur Mayenne, créé par l'ancienne VNB. Parce que je me suis demandé, posé la question de savoir ce que ça voulait dire. Donc, voilà, c'est l'ancienne VNB, organisée par l'association Opus Sonore. Un festival qui est passé de 5 éditions de 36 000 spectateurs à 160 festivaliers. 60 000 festivaliers quand même.
1: Donc,
0: Gros truc.
1: Gros bazar.
0: Gros festoche. Et je vais dire la même chose que pour le Cabaret Vert. En fait, c'est un festival qui est très...
1: Multi-carte.
0: Donc, c'est pas un festival de métal pur et dur à la base. Mais par contre, on va retrouver dans la programmation, alors bizarrement, pas une soirée thématique métal, mais des groupes
1: disséminés un peu partout.
0: Donc voilà, c'est assez étonnant. Donc allez sur le site, il est plutôt dynamique, assez bien fait. Et vous allez retrouver le line-up du jeudi, vendredi, samedi. Il y a Slow Mosa par exemple, là je vois, Violence aussi. Ça c'est pour le jeudi, mais au milieu de Matt Pokora et de Robbie Williams. Donc c'est un peu curieux. Bleed for Within aussi. Qu'est-ce que j'ai vu d'autre? Si je continue, je passe au dimanche, je passe un peu vite, mais Ivis, Pelfe Swiss le dimanche, voilà. À côté de Moby et Taïk. Donc c'est un peu le grand écart, je trouve ça.
1: Là, il faut être très très souple.
0: Parce que là, à la rigueur, je préférais qu'il y ait des soirées thématiques, en fait. Comme le Cabaret Vert, je trouve que c'est peut-être un petit peu mieux pour le public, pour s'y retrouver. Bon bref, je vais pas faire toute la programmation parce que l'heure tourne, il est un petit peu tard. Mais j'ai retrouvé également deux bons petits groupes dans cette programmation totalement folle. Alceste, qui sera à l'affiche de ces festivals. Et puis Guilt Trip, groupe de hardcore qu'on avait vu au Hellfest l'année dernière, qui marche bien. Et donc on va se passer le morceau Les Jardins de Minuit pour Alceste sur l'album, très bel album, Spiritual Instinct, sorti en 2019. Pour du black gaze qu'on connaît bien, on l'a souvent diffusé ce groupe Alceste qu'on aime bien.
1: Alceste, oui, on connaît bien.
0: Et Guilt Trip, un bon groupe de hardcore qui marche très très fort et qui a sorti un album en 2006 qui s'appelle Armor of Angels, et on s'écoutera le morceau Angels Eyes. Voilà pour
1: illustrer ce VNB Fest.
0: Ce VNB Fest, il y en a pour tous les goûts. Voilà. C'est
1: un melting pot.
0: C'est un melting pot que vous êtes servi, mais il y a un petit peu de métal. Donc, si ça vous intéresse, allez regarder toute la programmation. Il y a une cashless, la billetterie est toujours en ligne.
1: Et surtout, si on n'est pas loin de ce bled-là, ça peut valoir le coup d'y passer une petite tête.
0: Exactement. En Mayenne.
1: En Mayenne.
0: Allez, on passe ces deux morceaux. Et puis, on se retrouve pour clôturer l'émission.
1: Oui. À tout de suite.
0: Yes.

0: J'ai toujours du mal à imaginer ce type de groupe dans des festivals qui sont proposent une affiche très variée en fait, parce que les gens doivent être un petit peu surpris quand t'aimes le rap et l'électro et tu te retrouves
1: peut-être
0: devant Guilt Trip qui avait mis le feu à la Warzone au Hellfest l'année dernière. Le Circle Pit était parti autour de la console. J'imagine pas, mais bon, ça doit être rigolo. Ce mélange des genres.
1: Ce mélange des genres assez improbable, mais s'ils mettent ça sur une affiche de ce genre de festival, c'est que c'est pas gratuit. Il y a une idée derrière, ouais. Et il y a aussi un public, et il faut clairement le dire, les générations, les 15-25, ils peuvent autant écouter du rap que du hardcore, et ils ont ce mélange des genres qu'ont peut-être pas d'autres typologies de public. Et effectivement, ça reste pour les gens curieux la possibilité aussi de découvrir des groupes pour lesquels tu paierais pas une place pour les voir en concert. Donc c'est aussi ça l'idée du festival, c'est entre copains, des moments festifs, on sait les vacances, on est en mode détente, on vit l'expérience live, parce que c'est ça aussi le fait d'aller en festival, ça reste une expérience. Quel que soit le festival, c'est une démarche d'aller rencontrer des artistes, d'aller rencontrer des organisateurs, d'aller rencontrer tes semblables ou tes non-semblables, et finalement de vivre une expérience comme une autre. Et c'est vrai que ce côté festival à part entière peut marquer aussi ces nouvelles générations dans ces festivals un peu éclectiques. Donc non, c'est pas déconnant, et quand la musique elle est bonne, on peut l'écouter partout.
0: Tout le monde se rassemble pour profiter de tous ces festivals dont on a parlé ce soir. Voilà, on arrive à la fin de l'émission. On a fait quand même un bon petit tour de quelques bons festivals que vous
1: pourrez, aurait pu en parler de bien d'autres.
0: Oh oui, on a quand même un sacré paquet. Et puis il y a bien d'autres festivals dans le courant de l'année, pas seulement pendant l'été. Donc,
1: on aura l'occasion d'en reparler.
0: Il y a de quoi faire, c'est une petite sélection ce soir. On arrive à la fin de cette émission. Il reste encore un festival dont on a parlé. Pas d'actu concert ce soir.
1: Qui clôture, non, pas d'actu.
0: Pas d'actu concert, donc on va directement parler du Furious Fest.
1: Et qui clôture effectivement cette période estivale, puisqu'il a lieu le
0: 21, 22
1: et 23 août
0: à Saint-Flour.
1: Dans le Cantal.
0: Dans le Cantal.
1: Organisé par l'association Cantal Crossbone, qui présente donc effectivement ce Furious Fest. Pareil, qui grossit d'année en année, qui promeut la scène rock et métal française et internationale, parce qu'on est sur une affiche où il y a quand même du lourd. Au niveau de la billetterie, on est sur des tarifs somme toute assez raisonnables. Un pass 3 jours à 115€, c'est largement pas déconnant. Des passes 1 jour, on est entre 35 et 45€. Donc ça reste pas cher. Et puis, comme le principe des fests à petite échelle, on mange local, on boit local, petite ambiance familiale, et avec une affiche avec Paradise Lost, Tagada Jones et Lordi en tête d'affiche.
0: Lordi qui a marqué de son passage l'Eurovision, puisqu'ils sont venus interpréter des vieux succès qui avaient marqué cette compétition
1: de
0: l'Eurovision. Donc ils seront en tête d'affiche.
1: Pour faire la fête.
0: Pour faire la fête, oui, tout à fait. Un groupe pour faire la fête, oui.
1: C'est sûr.
0: Green Leaf, quand même. Il y a un peu de tout aussi.
1: Il y a un peu de tout. Sun.
0: Je pensais que ce groupe-là est complètement disparu de la circulation, mais ils y seront. Seven Weeks. Voriz, qui est un groupe français du Nord, je crois, qui très très bon aussi. Voilà, il y a pas mal de.
1: Non, mais c'est une affiche qui tient largement la route. Et puis, c'est un fest nous, qu'on aime bien et, parce que c'est fait par des gens au grand cœur. Donc, moi, j'avais envie de vous proposer un groupe qui sort un peu du panier parce que en fait il remplace un groupe au pied levé, une annulation, et donc c'est Eye Parasite, qui est un groupe britannique de metal gothique qui a été formé en 2021 autour du chanteur de Madame Bride.
0: Ok, ah bah tu m'apprends quelque chose là.
1: Donc c'est un mélange de métal, goth, un peu rock, tendance un peu death pop, les étiquettes, tout ça. Pas très loin de Paradise Lost non plus, hein. Et qui est produit par le Gregor McIntosh de Paradise Lost. Ouais. Voilà, la boucle est bouclée.
0: Ouais. On est dans la famille là.
1: C'est la MIFA.
0: c'est la MIFA.
1: Donc, qui va officier sur ce Furious Fest festival. Donc, on va vous proposer le morceau Forever We Burn de l'album du même nom qui est sorti en 2024. Et pour ma part, c'est un groupe que je ne connaissais pas et que j'ai découvert et j'ai bien apprécié.
0: Je vais aller écouter ça alors. Tout ce qui tourne autour de la sphère de Paradise Lost,
1: de Paradise et tout ça. Mais oui, je sais.
0: Donc je vais écouter ça et on va clôturer l'émission avec ce groupe-là en vous rappelant que l'émission est enregistrée et que le podcast sera sur le Mixcloud dans le courant de la semaine. L'émission est également rediffusée la semaine prochaine, le mercredi matin à partir de 8h30. Et on espère que cette programmation thématique ce soir autour des festivals de l'été vous a plu.
1: Et que vous aurez découvert plein d'autres groupes
0: peut-être,
1: aussi.
0: Des groupes et des festoches qui sont peut-être sur la route de vos vacances. Il y en a bien d'autres, allez voir ce qui se passe. C'est dense, c'est varié, il y en a pour tous les goûts.
1: Et tout n'est pas soldat, tu as encore moyen de se décider au dernier moment.
0: Donc profitez bien de ces festivals. Nous, on se retrouve la semaine prochaine, à partir de 20h.
1: Oui.
0: Voilà, pour une émission sans doute dédiée à la scène locale, à la scène française. Parce que ça fait longtemps qu'on n'a pas passé des groupes
1: français. On aime bien.
0: Qu'on n'a pas passé des groupes français, si on en passe régulièrement. Mais une émission dédiée à la scène locale. Ça sera la semaine prochaine, donc soyez au rendez-vous à 20h sur les antennes de Canal Sud 92.2 MHz.
1: On s'est tout dit, Elmer.
0: Bonne nuit, bonne semaine.
1: Prenez soin de vous.
0: Des bisous métalliques.
1: Ouais.
0: Et
1: puis...
0: À bientôt.
1: À bientôt. À très vite sur les ondes.

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Auditeur, auditrice. Soyez donc les bienvenus pour cette carte postale printanière. ...1300 mètres d'altitude, prairie d'Ambanels, face au massif des Trois Seigneurs. Tout là-haut, à 2100 mètres d'altitude, cette belle et grandiose barrière rocheuse qui constitue le massif est recouvert de neige, mais ici, c'est la floraison printanière du vert, des couleurs et la clameur du torrent qui s'écoule juste à quelques trentaines de mètres de ce plateau.

quelques feuilles mortes au milieu de ces pelouses alpines verdoyantes témoignent de la fin de l'hiver. Et la douceur printanière claque à vos oreilles. Balade sonore. Je vous invite à venir vous promener avec moi sur ces sentiers de montagne.

Il y a aussi le témoignage de ces Pyrénées vivantes, habitées, notamment de par l'activité ancestrale du pastoralisme. Ici, au bord du ruisseau, sous le houppier des arbres et des oiseaux, la petite cabane d'Ambanels.

Il y fait plutôt frais. Mais cela peut constituer un haut et beau lieu de bivouac. Et en cas de mauvais temps, un refuge non négligeable. Cheminée, petit matelas sommaire. C'est largement suffisant pour s'imprégner des paysages visuels et sonores qu'offrent la montagne et ce massif ariégeois des Trois Seigneurs. Allez. Extérieur.

progressivement. Nous remontons. La hêtraie. L'eau ici trouve toujours son chemin.

pousser le petit cours d'eau, formant en quelque sorte des mini tourbières, pouponnières pour la naissance des batraciens, des libellules. Ces quelques mètres carrés sur cette pente abrupte, c'est ni plus ni moins un écosystème.

les fleurs jaunes, que l'on appelle ici les populages des marais. Il y a même du cresson sauvage. Montagne printanière, imprégnée de vie. À qui sait ?

Quelques plaques de neige totalement humidifiées qui reposent sur des massifs d'herbes desséchées. Ici, on l'appelle le gispette. Ah, c'est comme des grosses touffes d'herbe dont la tige peut atteindre plusieurs dizaines de centimètres. C'est très glissant. Et ici, la neige est totalement humidifiée. Hein. C'est quasiment de l'eau.

ça fond par capillarité, ce qui peut présenter à haute altitude un risque assez notoire d'avalanche de fonte. Mais ici, aucun risque. Massif vallonné. Entre ruisseaux. Plaques de neige. Et pelouses alpines. Sous la hêtraie. Allez, on y plonge de suite.

Et nous voici revenus. Sur ces pelouses alpines, totalement desséchées.

Les plaques de neige sont ici de plus en plus fréquentes. Celle-ci, c'est un reliquat d'avalanche. La neige est vraiment bien tassée. Ouais, cette plaque est tombée il y a quelques semaines, peut-être un ou deux mois de là, depuis la barrière rocheuse qui me surplombait, d'où l'on entend le torrent. Et juste à côté, il passe carrément dessous cette plaque de neige. Cela s'appelle un pont de neige. Quelques pas

et chaque étage de montagne. C'est un son et un paysage totalement différents.

Nous avons gravi cette plaque et maintenant la pente herbeuse qui nous accueille se redresse. Elle se redresse et elle est éclairée par la lumière des jonquilles qui, en colonie, donne un éclat jaune or à ses pentes roussies par le gel et le dégel de la neige. Bien au-dessus de la vallée de la forêt.

ces quelques centaines de mètres de dénivelé négatif suffisent pour qu'ici, la nature prenne des allures estivales en ce début de printemps. Des fleurs de toutes les couleurs, des blanches, des mauves, des violettes, des jaunes. Les euphorbes, plantes d'un vert clair. Les pelouses verdoyantes.

Alors, j'ai juste envie de m'asseoir.

m'asseoir contre un petit muret à ras le sol, vous laisser ici sur la prairie d'Ambanels afin de vous retrouver la semaine prochaine pour une nouvelle édition du programme H1000. Restez à l'écoute de la nature. Protégez-la. Entendre, sentir, ressentir la musique de la nature. Ressentir.

la semaine prochaine. Je viendrai donc vous rechercher pour une nouvelle édition du programme H1000 sur votre radio.

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1: 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Et le cinéma, c'est 24 fois la vérité par seconde.
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2: Silence sur le plateau. Moteur demandé. Ça tourne. Action.
3: Avec un drame psychologique réalisé en 1961 par François Truffaut, Jules et Jim. Comme interprètes principaux, Jeanne Moreau, Oscar Werner, Henri Serre, Marie Dubois, entre autres. Jules, français, et Jim, autrichien, sont amis. Ils rencontrent Catherine, qui épouse Jim. Mais la guerre de 1914 éclate, les séparant.
4: Bonjour Albert.
5: Bonjour.
4: Bonjour. Vous aussi, vous avez sacrifié vos moustaches?
5: Oh oui, j'ai fait comme tout le monde. Mais je ne me plais pas ainsi, j'ai l'impression d'être tout nu. Je vais la laisser repousser.
4: Albert a été blessé à la guerre, dans les tranchées.
5: Maintenant, ça va tout à fait, mais quand je me suis réveillé et que j'ai vu le chirurgien fouiller dans mon crâne, j'ai pensé à Oscar Wilde. Mon Dieu, épargnez-moi les douleurs physiques, les douleurs morales, je m'en charge.
4: Ce qui est révoltant dans la guerre, c'est qu'elle prive l'homme de son compas individuel.
6: Oui, c'est vrai, mais je crois qu'il peut quand même, en marge de la guerre, mener la sienne. Je pense à cet artilleur que j'ai connu à l'hôpital. En revenant de permission, il a rencontré une jeune fille dans le train. Ils se sont parlé entre Nice et Marseille. En sautant sur le quai de la gare, il lui a donné son adresse. Eh bien, pendant 2 ans, tous les jours, il lui a écrit frénétiquement depuis les tranchées, sur du papier d'emballage, à la lueur des bougies, même quand les obus pleuvaient, des lettres de plus en plus intimes. Au début, il commençait « chère mademoiselle » et terminé par « mes hommages respectueux ». À la troisième lettre, il l'appelait « ma petite fée » et lui demandait une photographie. Puis ce fut « ma fée adorable ». Puis « je vous baise les mains », puis « je vous baise le front ». Plus tard, il lui détaille la photographie qu'elle lui a envoyée et lui parle de sa poitrine qu'il a cru deviner sous le peignoir. Et bientôt, il passe au tutoiement. « Je t'aime terriblement ». Un jour, il écrit à la mère de cette jeune fille pour lui demander sa main. Dès lors, il devient son fiancé officiel sans jamais l'avoir revu. La guerre continue et les lettres deviennent toujours plus intimes. Je m'empare de toi, mon amour. Je prends tes seins adorables. Je te presse absolument nu contre moi. Lorsqu'elle répond un peu froidement à une de ses lettres, il s'emporte et la prie de ne pas faire la coquette parce qu'il peut mourir d'un jour à l'autre et il dit vrai. Voyez-vous, Jules, pour comprendre cet extraordinaire dépucelage par correspondance, il faut avoir connu toute la violence de la guerre des tranchées, cette espèce de folie collective et cette présence de la mort minute par minute. Voilà donc un homme qui, tout en participant à la Grande Guerre, a su mener sa petite guerre parallèle, son combat individuel, et conquérir totalement une femme par la persuasion à distance. Quand il est arrivé à l'hôpital, il était comme vous, blessé à la tête, mais il n'a pas eu votre chance. Il est mort après la trépanation, la veille même de l'armistice. Dans sa dernière lettre à sa fiancée inconnue, il écrivait « Tes seins sont les seuls obus que j'aime ».

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Si, par amour des bois, un homme s'y promène pendant la moitié de la journée, il risque fort de passer pour un fainéant. Si, au contraire, il emploie toutes ses journées à spéculer, à raser les bois et à rendre la terre chauve avant son heure, on le tiendra en haute estime. On verra en lui un homme industrieux et entreprenant. Est-ce donc qu'une ville ne porte d'intérêt à ses forêts que pour les abattre? Henri David Thoreau.

Dans le premier tiers du XXe siècle, apparaît un langage musical qui explore de nouvelles voies sans marquer toutefois une rupture totale avec le passé. Deux caractéristiques principales définissent ce langage. Des œuvres tournées avant tout vers l'acoustique et le remplacement des notes par des sons. Les différentes sonorités des instruments traditionnels dialoguent entre elles et investissent au mieux l'espace qui leur est dédié. Il faut insister ici sur le terme d'instrument traditionnel, car si les sons de ces derniers restent dominants, viennent se mêler des sons et bruits de machines. Cette musique, d'abord qualifiée d'acoustique, puis d'électro-acoustique, va déboucher sur la musique dite électronique, l'un des grands courants musicaux actuels.

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2: À propos de l'industrie chimique, des intérêts? De gros intérêts.

La chimie reconnaît notamment que l'industrie du déchet est en pleine expansion. Les économistes s'émerveillent des nouveaux marchés qui ne cessent de se créer autour du déchet. Traitement, transport, courtage, assurance, stockage. Mais comme l'industrie du déchet est une sous-branche de la chimie, celle-ci a le rare privilège de contribuer à sa propre expansion polluante en réalisant la dépollution de sa pollution. Bernard Maris.

0: Imaginez un monde sans frontières.
1: Un monde sans frontières?
0: Imaginez un monde des échanges, du troc, du commerce, des affaires.
1: Un monde où toutes les croyances, toutes les religions s'acceptent, se comprennent?
0: Un monde où toutes les cultures se côtoient sans haine.
1: Un monde du bonheur universel.
0: Oui, un monde sans frontières.
1: Mais sur quelle structure de société? Celle des koi-koi, des mérinas, des suis, des apothèques? Là où on mange du chien, des perroquets, des grenouilles, des herbes?
0: Oui, mais cela est déjà et sera dominé par un seul dieu, un type d'économie et une seule culture.
1: Universelle ?

0: Cultiver un jardin est un acte de résistance.
1: Cultiver un jardin est un acte de résistance.
0: Pierre Rabhi.
1: Rabba Rabhi dit Pierre Rabhi, 1938-2021. Il fut un essayiste, romancier, agriculteur installé en France, développant les idées d'une écologie non politique, spiritualiste et individualiste.

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1: La maison pompe funeste. La mort a passé, et son commerce aussi. De l'être décédé, on vient tirer profit. Oui, mort, tu es guetté, comme le vautour sa proie. Le dernier râle jeté arrive l'homme noir. Il profère ses conseils dans un semblant de peine, comptant déjà l'oseille, la mort est en sa veine. Pour son ultime repos, je vous conseille le chêne. Il se conserve en caveau, on y repose sans gêne. Fixons au cercueil cette admirable croix. Je comprends votre deuil, mais acceptez mon choix. N'allez pas pour quelques francs refuser au défunt ce qu'il fuyait avant. Votre choix étant fait, je vous demanderai une petite avance. Est-ce possible, s'il vous plaît, de régler la moitié du devis en souffrance? Nous ferons au mieux pour le défunt parent. Aucun souci pour vous qui êtes dans la peine. La maison pompe funeste s'en porte garant. Pour le solde restant, soyez sans souci. Ce sera pour plus tard, nous avons confiance. La maison pompe funeste respecte le devis. Pas de solde chez nous sur les corps en partance. Voilà. Nos condoléances, messieurs, dames. Et peut-être à bientôt. Qui sait, touchons du bois.

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2: Bonjour. Aujourd'hui, nous allons, chers auditeurs, balayer d'un revers de manche une idée totalement reçue. Prenons un exemple.
3: C'est qui ce type ?
2: Il est couramment admis parmi nos concitoyens que l'on peut faire du bruit chez soi le soir, à condition de prévenir le commissariat de police.
4: Bon, dites-vous, vous savez leur tirer, vous pourriez pas un peu baisser la musique, non ?
5: Et j'ai dit à la police que je ferai la branche jusqu'à 4h du matin, mon vieux, hein. Et il me reste encore 3 quarts d'heure.
2: C'est pas parce que vous avez gentiment prévenu que vous tiendrez en haleine un immeuble entier pendant toute la nuit.
6: Au regard de la loi, le fauteur de bruit a toujours tort.
2: Merci, ma petite biche. Autre exemple.
7: Oh, dites donc, je suis votre voisin du dessous, moi.
8: Ne vous inquiétez pas, c'est ma femme qui prend un cours de claquettes à domicile avec ses copines. Mais il y en a plus pour longtemps. Ah non, elle arrête à 10h tapante, hein.
2: Eh bien non, le coup du « jusqu'à 22h, je mets la gomme, après je la ferme », ça ne marche pas.
6: Dans la notion de tapage nocturne, on considère la période qui va du coucher au lever du soleil.
2: Elle explique bien, hein.
9: Alors, couchez le bruit.

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0: Des mots en liberté. Langage des êtres humains, éducation de toute civilisation, les mots ont toujours évolué au fil du temps. Employés avec sincérité par les uns, utilisés habilement pour manipuler par les autres, je vous propose de retrouver des mots en liberté. Des mots soit détachés des phrases, non propres, non communs, ou groupements de mots qui, isolés, peuvent évoquer thèmes et sujets. Avec nous, aujourd'hui, Sylvie. Sylvie, merci de ta visite dans notre studio. Nous écouterons avec attention tes réactions face à ces mots de hasard. Sylvie, es-tu prête?
5: Oui.
0: Eh bien, Sylvie, nous commençons. Le travail rend libre.
5: Oh, ça c'est très difficile à répondre à ce mot, à ces mots. En fait, je ne sais pas.
0: L'être humain est un robot biologique.
5: Ben, l'être humain... n'est pas un robot. Je ne pense pas. Il est très complexe, mais il est même plus complexe qu'un robot. Mais ce n'est pas un robot.
0: L'andouille.
5: Oh, j'adore ça. C'est pas toujours la vie de ceux qui sont autour de moi quand j'en mange, mais j'adore ça.
0: Les déménageurs.
5: Ben, ils sont formidables, les déménageurs, parce que ça ne doit pas être facile comme métier.
0: Le beatbox.
5: Je ne comprends pas.
0: John Lavoigna.
5: Je ne connais pas. Je n'ai pas d'avis.
0: Ignorer l'annonce. Les bourguignoules.
5: Ça me fait penser à quelque chose de un mot un peu insolent pour certains.
0: Les musiques d'aujourd'hui seront les musiques traditionnelles de demain.
5: C'est pas sûr. Est-ce que les musiques d'aujourd'hui sont aussi belles que celles d'avant et sont peut-être moins belles que celles d'après?
0: Le paradoxe de Fermi.
5: Mais je ne connais pas le paradoxe de Fermi.
0: Pour vivre heureux, vivons cachés.
5: Ah, ça c'est vrai. C'est la philosophie de certaines personnes. Mais je pense que c'est vrai. Faut pas trop se montrer.
0: Merci Sylvie pour ta liberté de ton, ta liberté d'expression face à ces groupements de mots, ces mots de hasard.

0: C'est avec les sonorités de Sidney Bechet que nous terminons cette émission anachronique, préparée par Henri Dieudonné Parju et Charles Hemel. Auparavant, vous avez pu écouter les chansons et musiques de Dick Annegarn, Philippe Hall, Fréhel, La Vergère, Edgar Varèse, Estroy Kiel, Sarah Lenka, Peter Breiner et le Chamber Orchestra, Hubert Félix Thieffen, Une berceuse de Chine, et donc juste à l'instant, Sidney Bechet. Vous avez croisé les textes d'Henri David Thoreau, Éric Jaffray, Bernard Maris, issu de la revue écologique et non violente Silence, Pierre Rabhi et Bernard de Corabeuf. Nous avons eu plaisir à accueillir dans notre émission à la chronique Tanjoval, Frédéric, Christian, Michel, Bernard pour leur lecture et Sylvie pour recueillir ses mots en liberté. Enfin, nous vous avons proposé un extrait de l'excellent film de François Truffaut, Jules et Jim.
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0: Salutations, vous êtes bien à l'écoute de Canal Sud sur les 92.2, c'est la voix du Mac qui commence le GAF. Le groupe Amitié Fraternité est une association toulousaine créée en 1990. Elle développe des actions d'accueil, d'hébergement et d'accompagnement global, accès aux droits, santé, soutien psychologique et aide aux démarches du quotidien. Son objectif est de soutenir les parcours vers plus de stabilité et d'autonomie, tout en donnant une place centrale à la parole et au choix des personnes concernées. Pour mieux comprendre ce que fait le GAF au quotidien, on va maintenant donner la parole à celles qui le font vivre. Alors, il y a beaucoup de monde aujourd'hui, ça fait plaisir, dans les studios de Canal Sud. Peut-être qu'on peut faire un premier tour de table et est-ce que vous pouvez vous présenter, nous dire votre lien avec l'association?
1: Bonjour, c'est Christian, je suis au GAF et donc je suis salarié.
2: Et là, depuis 30 ans ou plus?
1: Oui, c'est ça.
0: Ouais, on disait l'historique un peu.
1: Oui, l'histoire, oui, qui est assez riche et assez, ben voilà, assez riche.
2: Bonjour, donc moi c'est Charlotte et je suis coordonnatrice de l'association depuis février 2021, donc quelques années, moins que Christian en tout cas.
3: Et bonjour, c'est Jay, j'habite au hameau, je suis là depuis un an et demi.
4: Bonjour, c'est Mika, je suis arrivé il y a 3 mois sur la structure Le Hameau.
5: Bonjour, c'est Philippe, gestionnaire du quotidien sur le hameau. J'ai commencé sur le hameau en 2022. J'étais en chantier d'insertion à l'accueil du jour, une structure du GAF.
0: Le GAF regroupe différentes structures.
2: Parmi l'équipe salariée, il y a une partie des personnes qui sont issues de la rue.
0: Ouais.
2: Donc, par exemple, c'est le cas de Christian et de Philippe qui viennent de se présenter. Donc, Philippe, au départ, était accueilli et puis finalement, aujourd'hui, tu es salarié de l'association.
5: Oui, oui, voilà.
0: Ouais, c'est vraiment la particularité du GAF.
6: Bonjour Christophe, ça fait depuis 2017 que je suis au GAF et je suis secrétaire général. Et en fait, effectivement, au GAF, il y a différentes façons d'habiter, différents lieux. On a aussi un accueil de jour et une maison en relais.
7: Bonjour à tous, moi c'est Anne, je suis travailleuse sociale, donc éducatrice spécialisée de formation et j'interviens sur le lieu, le Hameau Toulousain, 2 fois par semaine pour faire des permanences sociales. Donc le Hameau Toulousain c'est quoi? C'est un campement qui est situé à Colomiers et qui accueille 8 hommes qui étaient dans les rues de Toulouse. Voilà, dans des habitats alternatifs, donc dans des tentes individuelles avec un lieu collectif pour les sanitaires et la cuisine. Voilà.
8: Bonjour, je suis Moustapha, je suis représentant de la GAF, la GAF de l'accueil et Hameau. En même temps, je suis responsable à l'accueil et Hameau aussi.
0: D'après mes recherches, Christian, tu me diras, parce que c'est toi un peu la mémoire là, du lieu, donc tu me diras si j'ai bon. J'ai trouvé que le GAF était né en 90 de la rencontre entre des personnes sans domicile et des bénévoles du secours catholique à Toulouse.
1: Post-café. Sur l'accueil du jour de Stacotini, post-café.
0: Ah ok, d'accord. En tout cas, l'idée, c'était à ce moment-là peut-être de contester les réponses proposées par les politiques sociales du moment. Toi qui es un petit peu à la base de ce projet, c'est né comme une réponse à quoi en fait? À l'urgence, il fallait trouver des solutions. Qu'est-ce qui fonctionnait pas à ce moment-là dans les réponses institutionnelles quoi?
1: Oui, on a squatté du côté de Maubec pour des hébergements. C'est comment s'habiter? C'était dans les années 90, mais c'était une crise encore. Donc du coup, et le logement, et donc c'est quand on a commencé par squatter, puis après avec la mairie, on a manifesté, médité. Et donc, du coup, on a eu les premières maisons. Et ben, le GAF, pour avoir de l'expertise, ben, c'est qu'on faisait des maraudes. C'est le GAF qui a commencé. Puis après, le médecin du monde nous a rejoints. Parce que eux, c'est le côté médical des infirmières, c'est né comme ça. Ben, les maraudes, ben, on a constaté que les gens, des besoins, des nécessités, il fallait faire remonter toutes les. La plaidoirie, on plaidoyait et voilà, donc on n'était pas forcément écouté, c'est pour ça qu'on a médité, voilà, donc mais du coup, et donc on méditait, et donc du coup pour le Hameau Toulousain, mais c'est en 2005, mais on a squatté la salle des lustres. Et donc c'est né à partir de là. Les élections, c'est pas les mêmes intervenants politiques, et donc du coup voilà, c'est donc on a défendu, et c'est pour ça qu'en 2018-19 exactement, et ça s'est ouvert à Colomiers, enfin ça marche du tout avant, et après on a fait un deuxième déménagement, donc c'est le troisième lieu déjà.
0: Okay. Qu'on occupe. Et justement le fait que, si j'ai bien compris, il y a 70% des bénévoles ou des salariés de l'association qui sont des personnes vivant à la rue ou qui ont vécu à la rue, est-ce que ça change quelque chose par rapport aux institutions?
2: Oui, ça change. Et puis, peut-être pour ajouter aussi sur l'historique que disait Christian, c'est que je crois que le GAF est né de l'envie des gars de participer, d'être acteurs des dispositifs. Et c'est un peu ce qu'ils reprochaient, il me semble, Christian. Tu vois, c'est que... Ils avaient un peu l'impression qu'on leur disait ce qu'il fallait faire. Quoi. Là, au moins, ils sont acteurs, ils participent, ils sont capables. Voilà. Tous les projets du GAF, en fait, sont nés comme ça. Ils sont nés sur la base de besoins et de demandes émis par les gars. C'est pas une équipe de travailleurs sociaux qui dit « on aimerait faire ça pour eux ». Non, c'est les gars qui disent « on a besoin de telle ou telle action ». Et donc, ils la mettent en œuvre par eux-mêmes. Quoi. Soutenus par des professionnels et des bénévoles. Quoi. Donc, et après, dans le fonctionnement quotidien, c'est vrai que ça change tout, parce que le fait que le CA, par exemple, il y ait 70% de personnes issues de la rue, les décisions se prennent vraiment avec eux. Voilà. Et en fait, sur chacun des lieux du GAF, il y a un à deux personnes issues de la rue qui représentent le lieu. Donc c'est vraiment voilà, les personnes en fait, qui disent ce que le lieu a besoin. Et pas l'équipe salariée ou des bénévoles, même si en fait dans les faits on travaille ensemble au quotidien.
8: Chaque fois des gens, des nouveaux gens, on a des nouveaux visages qui rentrent et chaque fois on doit avoir qu'est-ce qu'ils ont besoin. Et le besoin qu'ils ont, on va les dire à les responsables pour eux qu'ils avancent avec nous. Comme ça ils restent tranquilles, au lieu qu'ils restent à la rue, ils restent avec nous à l'accueil. Et après c'est eux qui décident qu'est-ce qu'ils ont besoin. Et nous, ce qu'ils ont besoin, on parle avec responsable et c'est comme ça que ça se passe.
2: Et après, sur la partie salariée, le fait d'avoir des personnes qui sont issues de la rue dans l'équipe salariée, c'est un sacré challenge parce que c'est hyper agréable de mon point de vue, mais c'est vrai qu'on a des cultures professionnelles, humaines, différentes et que c'est pas toujours facile de s'accorder, de voir les choses pareilles, mais du coup, c'est hyper riche parce que. Bah voilà, on apprend à travailler ensemble, quoi.
0: Mais vous avez un objectif commun en plus.
2: Oui, c'est ça. Je crois qu'au GAF, vraiment, ce qui nous rassemble, c'est un peu ce sentiment d'être dans une association qui est quand même pas comme les autres sur Toulouse, quoi, et même en France. Donc, je pense qu'on est tous là parce qu'on est atypique, quoi.
7: Moi, ce que je rajouterais en étant EDUCSP, j'ai la formation de l'école d'EDUC de Toulouse, mais mes deux collègues, eux, ils ont la formation de la rue, quoi, de l'expérience. Personnel. Et du coup, j'ai un peu l'impression qu'on arrive à se compléter ou qu'on a, on a un regard différent, mais avec l'objectif commun d'accompagner les personnes qui sont à mots, quoi.
5: Oui, oui, tout à fait. Et puis aussi, les gens issus de la rue qui sont salariés, tout ça, c'est vrai, ils sont à même de mieux connaître les besoins des accueillis, quoi. Ce sont des accueillis, ce sont des gens qui viennent de partout, de nulle part aussi. Hein. En faisant travailler, en déclarant les gens de la rue en tant que salariés, dans le GAF, c'est bien aussi. Ils ont l'expérience, ils savent de quoi ils ont besoin pour les accueillir. Quoi. Que ce soit en été ou en hiver, tout ça, ils savent que la rue, c'est pas évident. Et puis il faut travailler ensemble. Là, on travaille avec des professionnels aussi, les travailleurs sociaux. Ça va.
0: Dans la rue, ça se sait que le GAF est constitué majoritairement justement de personnes issues de la rue, est-ce que c'est genre tu le découvres en arrivant ou
3: franchement c'est pas assez reconnu, du moins dans la rue. Moi c'est un ami qui m'en avait parlé, il m'avait dit que c'était une petite structure et non, je pense que c'est pas assez développé dans la rue, les gens ils savent pas et c'est dommage quoi. Après c'est un lieu qui est restreint, on est 8 personnes. C'est des personnes qui restent sur du long terme. Il y en a qui réussissent à avoir des appartements, comme un dernier habitant qui a réussi à bouger assez rapidement. Mais on est vachement limité après sur le fait que c'est un terrain, on est dans des tentes. Et faut gérer avec le climat quand c'est l'hiver. Il fait super froid. Là, en ce moment, c'est la vague de chaud. Et c'est ça, tout le monde essaie de nous entraider. On s'aide. C'est un milieu où on vient tous d'issus d'endroits différents de tous les habitants, on vient pas tous des mêmes endroits, on a des histoires différentes, en gros c'est à peu près ça quoi, je pense.
0: D'ailleurs si on reste sur ce lieu particulier, donc c'est le hameau,
3: oui.
0: C'est un choix qui a été fait dès le début, utiliser des tentes par exemple.
1: Oui, parce que la rue, on vit la rue différemment. Donc le public, il y a les squatteurs qui vivent en camion et en voilà, il y a ceux qui campent parce qu'il y en a toujours des campeurs. On fait le tour, on fait le tour, mais il y en a toujours. Donc après, il y a les anciens routards, mais ça existe de moins en moins, il y en a moins. Parce que, voilà, donc, et il y aura d'autres façons de vivre la rue, hein. C'est ça, en fait. Donc c'est pour ça que c'est adapté au public de la rue. Hein. Donc le hameau, parce que des toiles de tente sont régulièrement. Il y a eu des arrêtés anti-camping, tout ça. Donc ça veut dire qu'il y a des gens qui campent dans les toiles de tente. Hein. Dans les rues, on en voit encore. Et du coup, il y en a qui vont loin. Plus loin.
4: Après, mais juste pour préciser, ce sont des grandes tentes militaires. Hein. Ce n'est pas des petites tentes trois places.
2: Tente quechua, quoi.
3: Ouais. Non, elles font 20 mètres carrés quand même. Électricité quand même dedans. On a le frigo. Après, chacun il équipe avec ce qu'on a récupéré, ce qu'on peut se fournir. Et en général, ça va, ça nous fait un petit cocon, on va dire. On a même la possibilité de fermer, sécuriser. On est fermé, pareil, avec des barrières, le portail, tout ça. Et ça va, on a un canipark aussi. On a un jardin qu'on essaie de s'occuper quand on peut. Et voilà, à peu près, quoi.
6: Le projet, en fait, il a démarré par des gars de la rue qui étaient en bord de canal. Et en fait... ils sont venus voir le GAF et leur problème en fait c'est que c'était pas sécurisé, donc ils se faisaient braquer les affaires et il n'y avait pas accès aux sanitaires. Donc après le GAF et les gars, on est allé travailler avec la mairie, ça a mis pas mal de temps à arriver et ça s'est fait.
7: J'ai l'impression aussi que historiquement c'était des personnes qui pouvaient pas aller dans les institutions classiques, dans les murs, dans les CHRS, et donc du coup ce projet dans des tentes et dans un habitat alternatif, ça permettait aussi de ramener les personnes vers l'institution et vers l'accompagnement social aussi.
2: Oui, voilà, et tout en respectant leur mode d'habitat, en fait. Ouais. Donc c'était à leur demande. Voilà, c'était pas, par exemple, pour faire pas cher, c'était vraiment... le projet a été construit comme ça, avec eux, quoi.
0: Ouais, comme un passage, c'est ça.
2: Oui, pour passer de la tente individuelle, tout seul sur le canal, à être à plusieurs dans un lieu sécurisé. Et
0: redonner aussi, je dirais même, l'esprit de sécurité.
2: Du collectif, ouais. Et du coup, il y en a qui restent un an, deux ans, et qui ensuite s'en vont vers de nouveaux horizons, et il y en a qui sont là depuis le début, donc, et qui sont toujours là, et pour qui... ça convient et peut-être qu'ils finiront leur vie au hameau ou peut-être sur un autre lieu du GAF qui soit un peu plus en dur pour la fin de vie. Mais c'est vraiment, c'est ça qui est chouette aussi au hameau et sur les autres dispositifs du GAF, c'est qu'il n'y a pas de limitation de durée. On s'adapte vraiment au projet de la personne, quoi.
0: Et on parlait justement là, d'arrêtés municipaux. Un arrêté municipal déplace le problème mais l'élimine pas, quoi. C'est quoi votre rapport même à la police, par exemple?
3: Oui, pendant le Covid, on a eu constamment des amendes parce qu'on ne respectait pas les horaires de sortie. Et j'ai beaucoup d'amendes dernièrement. Oui, parce qu'on n'est pas d'attestation. Mmh. Et quand on n'a pas d'adresse, c'est compliqué de se justifier. Et du coup, eux, ils appliquaient juste la loi, comme ils disaient. Et c'est vrai que c'est dommage qu'on en finisse là, de mettre des amendes à des gens qui sont dehors, quoi.
4: Enfin, après, il y en a beaucoup qui en ont abusé, hein, de la police, sur ça. De mettre des amendes, parce qu'ils savaient où on était. Alors du coup, ils n'avaient rien à faire la journée. Ils venaient, vas-y, amende. 3, 4, 5, 6 dans la journée.
7: Ouais, puis les conséquences, du coup, ça monte à des milliers d'euros, là, aujourd'hui. 8000 euros, là, pour une personne.
0: Ouais, j'imagine que des structures comme le GAF, déjà, permettent de donner aussi une adresse.
3: Oui, oui.
0: Ça donne aussi un peu de dignité, quelque part, de pouvoir juste donner une adresse. Ça semble assez banal, mais ça l'est pas.
3: Non, on peut faire des papiers, déjà, quand t'es dehors, tu évidemment. Peux pas faire tes papiers. Donc, si t'as pas de carte d'identité, tu peux pas faire... n'importe quoi, même pas de compte bancaire. Si tu veux travailler, t'as pas de compte bancaire, t'es bloqué, même pour faire pour un appartement. Donc là, on peut faire tous nos papiers. Moi, j'ai eu la chance, moi, Anne, qui nous suit en instance sociale, on a fait quasiment une bonne partie des papiers. Le côté médical aussi, on est sécurisé, nos affaires sont posées. Moi, j'ai un chien, c'est pareil. Moi, je sais, là, je suis ici. Il est pas tout seul, attaché ou je sais pas où. C'est déjà... ça, c'est super, quoi, enfin, pour nous, quoi. Ça libère un poids de se dire tous les jours je porte mon sac à dos, faut que j'aille dans l'assaut prendre ma douche, c'est blindé de gens. Et en fait on peut rien faire de nos journées parce qu'on est dans un truc comme ça. Tu fais le quotidien, c'est ça, quoi. Tu te lèves, tu vas prendre ton café, tu vas prendre ta douche, tu essaies de t'en sortir, mais c'est compliqué dans ce cas là
8: Et je veux te donner un exemple pour moi, comme la première fois que j'étais à l'arrêt, j'étais dans ma voiture à l'époque, on est à 2021 2022. Et après, je suis rencontré la GAF, le premier jour, je suis rentré là-bas, et j'étais comme en accueil là-bas. Après, on dit, oui, moi, le responsable chinois à l'accueil, et je lui ai parlé, il m'a dit, pas de problème, on va voir, et on a fait un contrat de 4 mois. Et après les 4 mois, j'ai passé avec eux comme bénévole pour, jusqu'à maintenant, j'ai 3 ans et demi. Et les choses s'améliorent petit à petit. Et après, je suis parti à Hameau. Ils ont trouvé une place à Hameau. Je suis parti à Hameau. J'ai fait ma vie là-bas avec les amis ensemble. Tu vois bien, on est tranquille. Jusqu'à maintenant, c'est ça, on passe comme ça.
0: Et ce lieu est menacé ?
2: Oui. En fait, on a déjà déménagé, alors tu te souviens de l'année exacte ? 2021. On a déménagé parce que le site où on était avant était situé sur le futur métro. Donc on a déménagé quasiment en face, à Colomiers. Donc on est passé de Toulouse à Colomiers. Sauf que le site sur lequel on est, alors on sait depuis le début que c'est supposé être temporaire. Donc on nous avait dit à peu près 3 ans à partir du moment où on s'y est installé, temporaire, parce qu'ils vont installer un parking en lien avec le métro. Et donc maintenant, par contre, on sait qu'il nous reste un an, quoi. Voilà, grand max. Donc on est assez inquiet parce que... Alors on est quand même très soutenu par la mairie de Toulouse, hein, autant financièrement que politiquement sur le hameau. Hein, c'est vraiment un partenaire historique du hameau. Non, maintenant, en attendant, on n'a toujours pas de site identifié. On se bat corps et âme pour trouver un terrain entre 800 et 1500 mètres carrés. On puisse installer bah, du coup les 80 de 20 mètres carrés, plus on a un Algeco en fait qui fait office, enfin deux Algeco, un grand qui est coupé en deux en fait. Il y a la partie collective et la partie douche, sanitaire, etc. On lance un grand appel à ceux qui auraient connaissance de terrain comme ça sur Toulouse au Colomiers. Ouais. Et le problème c'est que le GAF, on aurait éventuellement un petit peu de trésorerie, mais pas les moyens pour payer quelque chose au prix du marché, du bail emphytéotique, de la mise à disposition, de l'achat à coût réduit. Voilà, on est ouvert à tout, mais pas à quelque chose d'indécent non plus.
3: Et si je peux rajouter aussi, en fait, c'est pour la proximité, parce qu'on a deux personnes qui sont handicapées, donc il faudrait aussi que le terrain puisse être accessible au niveau des magasins, bah, que ce soit tous les commerces, le minimum, que ce soit même la poste ou pour envoyer du courrier, et bah, des arrêts de bus pas trop loin, et au minimum, parce que les personnes handicapées peuvent pas faire 3 km pour aller prendre son bus, pour aller en ville, pour un rendez-vous médical, admettons. Et ça, c'est vraiment très important aussi, la proximité pour le déplacement. Comme là, on est à côté des bus, vraiment. On a la gare aussi, pour la possibilité de prendre le train. Si on nous met sur un terrain où il n'y a rien du tout à côté, ça risque de compliquer nos journées. Mais après, c'est mon point de vue.

0: Voilà, de retour sur les ondes du Canal Sud 92.2 avec le GAF. Donc on était en train d'évoquer le hameau, la nécessité pour vous de trouver rapidement un lieu, parce que paradoxalement, le métro qui est censé être un moyen de communication pour faciliter l'accès au centre-ville, bah vous, va vous contraindre à vite trouver un lieu. Et ça fait quoi d'imaginer que ce lieu qui est pour vous un lieu de stabilité va disparaître?
1: Eh ben, on a la crainte que, vu que les travaux ils avancent vraiment rapidement, qu'on n'ait pas le temps de trouver un terrain adéquat. On est 8 personnes, il faut qu'on puisse poser les douches, enfin toutes les parties communes, et je pense que les travaux ils avancent tellement vite qu'il faut vraiment qu'on trouve un terrain rapidement pour qu'on puisse relancer et continuer dans l'aventure, quoi.
2: Puis j'ai l'impression quand même qu'actuellement ça a créé une zone de stress pour les habitants, parce qu'on est dans l'insécurité, on sait pas où on va aller.
3: C'est la peur de retourner à la rue tout court, en fait.
1: Oui, clairement, bah oui. Puis en plus, quand on se repose, on se remet bien, le fait de se dire dans notre tête, ouais, bah on va reprendre le sac à dos, regalérer à dormir sur des trottoirs, c'est quand même quelque chose qui est perturbant, je peux vous dire. Et franchement, on y pense tous les jours, je pense que autant vous. Et c'est vraiment un truc ouais, qu'on peut pas laisser trop traîner et dire au dernier moment, ils vont nous dire bah, il vous reste 3 semaines et il faudra qu'on dégage. On sait pas où en fait, il faudra qu'ils nous mettent. Donc, ça, c'est, ouais, c'est une grosse question, je pense.
0: Et vous pouvez mettre quelle pression en fait? Qui doit trouver ce terrain, mis à part vous? Mais c'est la mairie qui doit trouver. Votre interlocuteur, c'est qui?
3: La mairie de Toulouse, effectivement, s'est engagée à nous soutenir dans cette recherche de lieu. Les recherches sont en cours. C'est vrai que nous, on a besoin d'avoir quelque chose de concret, je pense, pour se sentir rassuré. Donc c'est pour ça qu'on prend un peu les devants et qu'on veut pas, pour le coup, laisser la mairie toute seule dans cette recherche, mais nous aussi être acteurs. Et c'est pour ça que voilà, on fait ce qu'on peut. On a une bénévole, par exemple, qui est au taquet sur le Bon Coin tous les jours, tous les matins. Elle regarde les terrains pour voir si éventuellement, peut-être qu'à un moment donné, on pourrait acheter, quitte à être soutenu financièrement par la mairie après sur le montage économique de l'investissement. Mais voilà, on cherche plein de pistes. On a mis aussi dans notre newsletter. Voilà, aujourd'hui on est à la radio, on a eu un article dans la Dépêche. Après c'est pas si évident parce que le foncier est cher sur Toulouse, hein, donc cher et rare. Donc voilà, et puis parfois il y a des a priori aussi sur ce type de projet. Alors que pour autant, là je pense que Anne, les gars, vous pouvez en parler, mais le hameau est hyper bien vu et hyper bien intégré sur le territoire. Les voisins, ils nous ont fait des courriers de soutien, le tabac, le vétérinaire. Donc pour le coup, c'est vraiment bien intégré.
2: C'est vrai que quand on a monté un dossier l'année dernière, on a été voir les voisins qui ont écrit des témoignages. Le tabac, pareil, il est très soutenant et eux aussi ils sont inquiets de voir ce projet qui potentiellement peut se terminer.
0: Comment vous le décririez, ce lieu, en fait, à des gens qui connaissent pas et qui aimeraient bien s'imaginer un peu ce que c'est le hameau, quoi?
1: Eh bah, c'est un petit terrain qui fait à peu près 1 hectare, je pense, un petit peu moins. On a chacun nos tentes américaines, donc il y en a 8 avec des petits passages pour chacun qui puisse accéder à sa tente. On a la partie commune, comme on a expliqué précédemment, donc on a une cuisine aménagée. Il y a les bureaux pour les éducateurs aussi qui passent dans la semaine pour venir voir si tout se passe bien, tout ça. Après, on a la salle de bain avec les machines à laver, tout le nécessaire pour nous. Ensuite, on a fait un petit jardin et il y a eu la création d'un canipark parce qu'à un moment, on avait beaucoup de chiens et il fallait gérer un petit peu cette chose-là. Mais maintenant, ça se passe très bien, il n'y en a pas beaucoup. Puis ils s'entendent tous très bien. Donc ça, c'est positif.
3: Et c'est un lieu qui est clôturé aussi, pour votre intimité, ne serait-ce que pour ça. Hein, voilà.
1: Sécuritaire aussi.
4: Oui, et puis l'entretien, c'est nous qui le faisons, quoi, de l'entretien du terrain.
2: Pour l'organisation collective, il y a une réunion par mois des habitants qui se fait avec Charlotte et un gestionnaire du quotidien pour parler justement du quotidien, des problèmes, de la vie commune et collective. Oui. C'est un peu, j'ai l'impression, comme aussi une grosse coloc.
1: Oui,
2: voilà, avec il y a 3 personnes qui travaillent à temps complet, il y a 2 personnes qui sont beaucoup à mots parce qu'elles sont malades, voilà, et d'autres qui ont une vie associative très remplie, quoi, donc ils sont pas beaucoup là. Et sinon, on essaie quand même de maintenir du collectif où on fait un repas aussi par mois ensemble. Et après, il y a les 2 gestionnaires du quotidien qui sont là sur toute la journée, de 10h à 18h, du lundi au vendredi. Moi, j'interviens donc 2 fois par semaine pour des permanences sociales, donc en entretien individuel. Et après, il y a un psychologue qui intervient le mercredi matin sur le hameau. Et le week-end, par contre, il n'y a personne, quoi.

0: n'y a que les habitants qui sont là et qui s'autogèrent. Oui. Et on a aussi fait un appel au bénévolat l'année dernière. Donc, il y a une jeune bénévole qui intervient et qui vient pour maintenir le lien social, quoi.
1: Donc, l'échéance, c'est quand la date
2: L'ouverture du métro.
1: Ah ouais.
2: Et voilà, c'est ça, c'est la date du métro. Voilà, c'est ça.
3: Ce qui serait bien, c'est qu'on ait identifié pour dans 6 mois, de sorte à avoir déménagé dans 1 an. Parce que par contre, notre premier déménagement, ce qui s'est passé, c'est que je crois qu'on nous a prévenu 3 semaines, 1 mois en avance. Ça a été le branle-bas de combat. Alors au moins, on a trouvé un autre lieu, hein, donc on va pas s'en plaindre. Au final, on a quand même été relocalisé, mais c'était hyper stressant pour les habitants, quoi.
0: Et puis ça a été assez traumatisant parce qu'on était sur le terrain et du coup, il y avait les travaux qui commençaient, donc il y avait des nuisances sonores. Après, comme il y a la maison de voisine qui avait été détruite, du coup, il y avait des trous qui se faisaient. Donc on a eu une invasion de rats. Et ensuite, la mairie est intervenue. Je crois que c'était la mère, je suis plus sûre, je veux pas dire de bêtises, mais qui est intervenue pour détruire tous les arbres du hameau sans nous prévenir. Et donc du coup, il y avait le terrain, les arbres qui nous protégeaient du périphérique. Donc du coup, en fait, du jour au lendemain, on n'a pas compris, on entendait toutes les voitures qui passaient, on n'avait plus d'ombre parce que c'était traumatisant pour les habitants et pour l'équipe.
1: Ouais, c'est pas qu'un terrain en fait, ce qu'on comprend bien, c'est aussi un lieu pour reprendre confiance aussi. Et moi j'aimerais bien aussi vous expliquer le rapport aux animaux par exemple. C'est quoi le lien au chien par exemple?
4: Le chien c'est le compagnon quand on est dehors. Moi j'ai eu mon chien, il était tout bébé, c'était sur une grosse portée. Je savais qu'il fallait que j'en prenne soin, j'ai pas pris un chien sur une impulsion en disant vas-y je le prends. Non, c'est comme mon bébé, là il arrive sur ses 7 ans, il se porte bien. Il est très sage, et c'est cool quand même l'entente qu'il y a avec les animaux au hameau, quoi. Franchement, ça fait plaisir parce que déjà ça montre qu'il y a une harmonie aussi. Quand les gens ils sentent bien, les chiens s'entendent bien. Enfin, ça reste là-bas, ça va, les gens ils se respectent, tout le monde fait sa vie, personne va déranger quelqu'un s'il n'y a pas de raison d'être. C'est ça qui est bien, on a chacun sa tente. T'es pas obligé de croiser les gens si t'as pas envie. Tu fais ta vie, en fait. Tu vis pas comme dans les colocs pour les gens de la rue où t'es constamment en train de croiser des gens. Et c'est des grosses maisons, donc c'est des problèmes différents. Mais de mon point de vue, ça c'est bien l'autonomie. On est tout seul, on fait vraiment nos projets chacun comme on veut, quoi.
1: Il y a plein de lieux d'accueil qui acceptent pas les chiens. On vient de parler d'autonomie. Je sais que c'est aussi très présent dans le Gard. Qu'est-ce que ça veut dire en fait l'autonomie?
4: Déjà, c'est récupérer un rythme de journée normal pour pouvoir faire des démarches. Quand on est dehors, c'est impossible. Si t'as un chien, t'as un sac à dos. Je sais qu'il y a des gens qui vont dire ouais, fallait pas prendre de chien. Et ça, j'en suis sûr et certain. Mais chacun fait ses choix. Après, en tant qu'on l'assume et qu'il est bien traité. Mais c'est compliqué d'aller à la mairie, attendre une heure, laisser son sac à dos avec toute ta vie dedans. T'as tout, quoi, le chien. Et en fait, c'est des choses, comme on nous dit souvent, ouais, va travailler. Mais je vais pas laisser mes affaires dehors, pas aller me laver, dormir par terre. On aimerait aller travailler quand on est dehors. Mais c'est une complication. Là, le fait d'être sur un lieu, on est posé, on peut faire déjà des choix comme ça, refaire ses papiers et retrouver du boulot pour pouvoir retrouver un appartement. Le but, c'est un peu ça. C'est se reposer mentalement et physiquement. Ouais. Et essayer de se retrouver une structure.
0: C'est ça, moi j'ai l'impression que quand j'accueille les gars qui viennent de dehors, dans ma tête, ils posent déjà leurs valises. C'est-à-dire qu'ils sont fatigués, ils sont usés par la rue. Et donc du coup, j'ai l'impression qu'il y a eu tout un début de période où ils se reposent juste seulement, quoi. Et reprennent des forces pour ensuite, on commence à avoir des entretiens où ils m'expliquent leurs projets et on met en place toutes les démarches pour y arriver, quoi. Mais il y a vraiment un truc d'usure dans la rue qui empêche tout, quoi.
5: Moi, concrètement, j'ai passé 4 ans sur un chantier. Ça faisait 6 ans que j'avais pas de carte d'identité. Je suis arrivé au hameau. En 3 mois, j'ai ma carte d'identité. Donc voilà, c'est reprendre une hygiène de vie, voir ce qu'on peut faire pour l'avenir et tout. Se diriger pour un appartement. Enfin, faire ce qu'on peut pas faire quand on est dehors, quoi. Car c'est compliqué.
3: Et il y a aussi la possibilité de porter des projets au sein de l'association. Donc il y a les démarches individuelles là, dont on vient de parler. Et puis il y a aussi la possibilité en interne en fait, de faire plein de choses.
1: Ouais, c'est moi, ça aussi l'autonomie. Tu veux.
2: C'est un peu comme moi, oui. Parce que j'ai été accueilli comme Guillaume. Et j'ai eu mon parcours. Et moi aussi, j'ai un titre professionnel. J'ai un encadrant technique. Oui. Du coup, moi, j'accueille des gens et je suis au chantier d'insertion. Donc le jardin, parce que moi, je suis sur le maraîchage, donc c'est le support. Et puis, du coup, après, ben, ils ne sont pas forcément en maraîchage, mais ça remet les horaires, des travaux en équipe. Donc, du coup, ben, des directives, parce que, ben, en tant que chef d'équipe, ben, voilà, il y a des missions à faire. C'est l'étape de plus. Un outil encore en plus et qui fait avancer encore, voilà.
3: Enfin, on se rend compte, on le sait déjà, mais les personnes de la rue, elles ont plein de savoir-faire et de compétences. Et au moins, en GAF, elles peuvent le développer. Alors, ça se passe beaucoup à l'accueil de jour, où il y a les ateliers de l'accueil de jour et qui est un peu particularité de notre accueil de jour. On n'est pas juste un accueil qui propose des petits déjeuners et du café, mais les gars peuvent développer un atelier en fonction de leurs compétences. Donc, il y a un atelier musique, un atelier bois, menuisier, voilà.
4: C'est du sport.
3: Peinture, sport, ouais, allez-y, détaillez.
2: Cuisine, détaillez. Cuisine aussi.
6: Et la cuisine.
4: Il y a un vélo, enfin, il y a une, pour refaire des vélos avec le GAF. 7 deniers, si je ne me trompe pas, c'est ça.
7: Il y a pas mal d'ateliers, il y a un gars qui fait un atelier vélo, il y a l'atelier savoir. Et en fait, ça, c'est proposé à l'accueil de jour. C'est des porteurs de projets qui ont ce projet-là et ils proposent des ateliers envers les accueillis. Donc en fait, ils travaillent la fabrication de savoir, on apprend à le faire et tout. À le faire, et puis après, les fabrications de savon sont proposées aux accueillis qui viennent à l'accueil. À l'origine du GAF, c'est des gars qui sont regroupés, il y a des accueils de jour sur Toulouse, et ben en fait, eux, ils en avaient marre de taper le carton, quoi, et ils ont voulu faire quelque chose. Et donc c'est comme ça que ça s'est développé, l'accueil de jour spécifique du GAF qui a des ateliers.
1: Et juste, c'est une expression là qui revient souvent, c'est les gars, je sais que c'est une expression, mais est-ce que le public, c'est plutôt un public masculin ou il y a également des femmes à la rue
7: Oui, oui, à l'accueil de jour, bon, c'est pas 50-50, mais il y a des femmes à la rue, effectivement, qui passent à l'accueil de jour sur les lieux.
0: Bah, ça dépend des lieux. Au Hameau Toulousain, on n'accueille que des gars. C'est historique, voilà, pour l'instant, à voir pour le futur, on n'est pas fermé, moi je milite.
3: C'est pas toujours évident d'intégrer une femme et de démarrer ça comme ça, parce que quand elle est seule dans le groupe, alors ça, là je parle de mon expérience avant le GAF, c'est pas évident ni pour elle, ni pour le reste du groupe déjà masculin. Je sais qu'à nos ballettes, il y a eu des expériences et que ça n'a pas toujours été facile,
7: au
3: mais pourquoi
7: Denis,
3: pas si on en intègre deux d'un coup, tu vois.
7: Au 7 deniers, sur 6 habitants, il y a 2 femmes.
2: Et à la Maison Relais aussi, c'est plus facile aussi. Voilà. Il y a des lieux qui sont plus faciles, oui, comme les chaînes de nuit de la Maison Relais.
3: Mais en tout cas, ces dernières années, en tout cas sur l'accueil de jour, ils ont vraiment fait un... Parce que c'était très très masculin, l'accueil de jour du GAF, parce qu'on accueille aussi à l'accueil de jour les gars, entre guillemets, les plus difficiles, donc avec parfois des troubles psy, des crises, et il faut pas mentir. En tout cas, l'accueil de jour, il arrive qu'il y ait de la violence. Donc c'est pas si simple pour une femme, alors qu'il y a des accueils de jour dédiés aux femmes. Et là, il y a vraiment eu ces dernières années un gros travail de fait par l'équipe et par les accueillis et les salariés du chantier d'insertion pour accueillir plus de femmes. Donc ils sont formés, ils ont répondu à un appel à projet de la Fédération des acteurs de la solidarité pour pouvoir justement trouver des moyens pour les faire venir et leur donner envie de rester aussi. Par exemple, il y a un créneau, il me semble, qui est dédié aux femmes sur la salle de sport. On fait exprès maintenant d'embaucher au moins quasiment 50% de femmes sur le chantier d'insertion. Voilà, donc il y a des choses qui font que ça bouge un peu, comme on dit. L'égalité entre les hommes et les femmes, et la façon de s'exprimer, etc., etc. Donc il y a du boulot qu'elle fait en ce moment là-dessus.
2: Oui. Oui, c'est vrai que ça évolue. Donc, dans le
3: aussi.
2: Oui, et en Jardin aussi, on met la mixité entre l'âge, entre les jeunes et les générations, et puis hommes-femmes aussi. Oui, sur le Jardin, on est moitié-moitié, oui.
0: Mais en tout cas, ce que nous disait Ami, c'est un service de la mairie qui fait des maraudes à Toulouse, c'était qu'il y avait de plus en plus de femmes qui étaient à la rue.
6: De plus en plus de gens à la rue.
1: Ouais, ça veut dire quoi, en fait, un peu de notre société, le fait qu'il y ait de plus en plus de gens à la rue, quoi.
5: Bah avec tout ce qui se passe, là, les guerres, tout ce qui est problèmes politiques et tout, les prix des loyers, il y a tout qui augmente, donc forcément, il y a de plus en plus de gens dehors, quoi. Et du coup, c'est un problème. Et du coup, si une structure comme le Hameau s'arrête parce qu'on ne trouve pas un terrain, je trouve ça dommage, parce que tout ce qui a été entrepris, c'est pas que ça aura servi à rien, mais il faut pas que ça s'arrête, quoi.
0: Plus globalement, moi qui suis éducatrice spécialisée, quand je parle avec mes collègues éduques, il y a quand même beaucoup de services là à Toulouse avec les subventions qui ferment, et c'est notamment aussi surtout dans le social pour les personnes qui sont dehors, les personnes les plus fragilisées, dans un contexte où en fait il y a de l'inflation et que la vie elle est de plus en plus compliquée. enfin pour les plus pauvres. Et voilà.
3: Oui, voilà, parce que tout à l'heure on parlait des peurs, de la peur de se retrouver à la rue si le hameau n'a pas de site tout de suite ou moins temporairement. Mais là, moi, ma peur, par exemple, en tant que coordo, c'est que si on trouve pas un site pour déménager immédiatement et qu'il n'y ait pas de période de transition, c'est que le dispositif s'arrête totalement. Et que ce soit, alors, je vais pas dire l'occasion parce que là, ça ferait complotiste, mais que à cause de ça, on se retrouve à ne pas pouvoir maintenir le dispositif et que ça tombe. Un peu aux oubliettes, et puis on le vit, nous, au GAFIN, la baisse des subventions, on la vit aussi. Alors on a une situation économique, financière, qui passe encore, parce que nous, on a vraiment cette culture de la débrouille, de la solidarité, de la sobriété, donc on est un peu les écolos avant l'heure, quelque part, mais n'empêche que on a quand même une équipe salariée, et pour ça, il faut des subventions pour faire vivre l'association. Alors ok, on va vers un peu plus de chiffre d'affaires, un peu plus d'autofinancement, tout le monde se bouge pour essayer de produire un peu plus sur les ateliers, etc. Mais n'empêche qu'il y a quand même besoin d'un soutien de l'État et des collectivités. Donc, on le vit, quoi.
2: On le voit aussi sur le nouveau, mais toutes les associations avec la banque alimentaire, les invendus, tout ça. Il y a une grosse baisse. Donc, c'est pas. Et nous, comme on est un peu. On le ressent moins, mais voilà, qu'il y a une vraie crise dans les dispositifs qui ferment. Comme c'est des grosses structures, les autres associations, donc du coup, il y a des services qui ferment. Et voilà, c'est ça. C'est la réalité du moment.
1: Les sources de revenus, c'est quoi? C'est uniquement les subventions? Par exemple, le maraîchage, là, est-ce que ça permet d'avoir des rentrées d'argent aussi
2: ou... Oui, on a une boutique qui est ouverte tous les mardis, et puis après, on fait le 19 juin, on a une brocante au Saint-Denis. Voilà, donc c'est pour se faire connaître dans le quartier, et puis de se faire connaître un peu dans Toulouse, quoi. On est le gars, on crée sur la queue du jour des petits objets, il y a de la confiture, pâtissier qui fait des petits gâteaux. Des petites mains qui font des petites choses encore.
3: Oui, voilà. Après, le modèle économique du GAF, c'est on est sur un budget à peu près d'1 million d'euros par an. Dans le modèle économique, on va dire c'est à peu près 65% de subventions institutionnelles. Un tout petit peu de fondation sur le fonctionnement, mais généralement, elles nous soutiennent plutôt pour investir. Et après, le reste, il y a quand même certains des lieux où les habitants payent une participation du fait de vivre sur le lieu. Donc, on a le paiement des cotisations, redevances. Et après, le reste, mais ça représente peut-être 10% du coût du budget, les dons et le chiffre d'affaires, quoi. Le jardin, vous faites à peu près 10 000 euros par an,
2: ouais,
3: pour donner un rapport à 1 million de budget.
8: Comme chez nous, à l'accueil, on dit le matin, il y a le déjeuner gratuit, mais après, il y a le café qui se paye 20 centimes. Et après, on est à midi, il y a à manger qui se fait la cuisine de l'accueil. On cuisine pour les gens qui arrivent parce qu'il y en a des gens qui n'ont pas d'argent. Mais il y en a des choses qu'on fait chez nous là-bas à l'accueil. Les gens qui n'ont pas d'argent, il y en a des tâches pour le faire. Alors s'il fait la tâche, il prend sa déjeuner, il mange tranquille. Et les gens qui ont de l'argent, ils payent 1 euro. Ça aussi, c'est de rentrer pour eux.
1: On parlait des ateliers, c'est peut-être l'occasion d'écouter un titre. Puis il y a l'atelier musique rap qui a produit une compilation du GAF. Alors c'est le volume 1, donc on attend avec impatience le volume 2, 3 et 4. On passe le premier titre, c'est Denis.
9: Divergence d'esprit. Pour ce chapitre, il a dû aller chercher dans le plus profond de son cœur. Dans les abysses de son âme, un après-midi pluvieux, ça fait des heures qu'il ne s'arrête pas de pleuvoir, Un homme a froid, faim, soif, besoin d'un regard, un thé, café chaud ou tout simplement d'un sourire. Sous cette pluie battante, seul dans la nuit, abrité sur la façade, Du hall d'un bâtiment, dos collé contre le mur, gelé, pieds trempés, par les gouttes d'eau qui lui mouillent partiellement les jambes, basket trempé, tête dans le vide, à cogiter, grosse réflexion sur le pourquoi du comment, ma vie. Ma life et la leur, quoi donc? Mais, quand soudain sort de l'ascenseur une dame belle, comme une étoile, belle comme une rose des Caraïbes, comme un oasis dans les ténérés, belle, vêtue d'une robe rouge, vif, des beaux tout en dents, bref, la classe. Dans ses bras, un chihuahua, sac à main et un parapluie. Puis laisse le chien dans le hall, le chien qui était vêtu d'un manteau tout comme elle. Ouvre le parapluie, puis sort du hall, se dirige vers sa voiture, vers sa gova, pose son sac à main sur le siège avant côté passager et revient chercher le chien, parapluie à main, le rendre dans le véhicule, toutefois en se rassurant que le toutou ne souffre de rien, ne souffrait de rien. Tout ceci sans toutefois jeter un coup d'œil, un regard vers cet homme seul, attristé, éploré, cœur meurtri par les incompréhensions de la life, de sa vie. Regarde sous un autre œil cette scène qui l'accable, profondément marquée, remise en question. Cœur meurtri trouve la paix que quand il dort. Et ceci, si ces démons ne viennent le hanter, Monster Life, Monster Drive. Puis la dame monte dans sa voiture et s'en va. 12 milliards de douleurs.
1: De retour sur les ondes de Canal Sud 92.2. Tu peux nous dire un petit peu tout ce que le GAF propose?
7: Oui, carrément, ouais. Effectivement, le GAF, c'est différentes activités. Il y a de l'hébergement, 53 personnes sur l'hébergement, mais il y a différentes façons d'habiter. Donc, on a parlé du hameau sous tente. On a un terrain où les gars ils sont en camion, en caravane. Il y a une maison communautaire, donc chacun sa piole et tout le reste collectif. Avec des gars en caravane ou en chalet. Et on a une mise en relais aussi. Une mise en relais, c'est un dispositif dont le GAF a été beaucoup, beaucoup porteur il y a une vingtaine d'années. Et c'est des personnes qui sont très abîmées par la rue et qui ont besoin de monde à côté pour faire des démarches médicales, administratives et tout ça. Et voilà, donc du coup, ça fait 53 personnes hébergées. On a l'accueil de jour dont on a parlé tout à l'heure, le jardin. Et en fait, sur ces deux dispositifs, sur le jardin et sur l'accueil de jour, il y a des personnes qui sont à un chantier d'insertion de 2 ans maximum pour pouvoir se réinsérer économiquement, quoi, comme on dit. Donc pendant 2 ans, c'est travailler sur les papiers, travailler sur pas mal de choses, trouver un logement, dans le but à la fin d'arriver à trouver un boulot. Du coup, sur le chantier d'insertion, mais par exemple, Philippe, il passait.
10: Oui, ben, je racontais mes premiers pas, quoi, en chantier d'insertion. Je suis arrivé de Vienne, d'Autriche, en 2021, et j'étais à l'accueil de jour. J'étais dehors, je dormais sous les ponts. Et du coup, ils m'ont pris en chantier d'insertion, j'ai passé 2 ans à l'accueil de jour. Et le bar à l'accueil de jour, le bar où on sert le café, on prend les notes pour les repas, tout ça, on organise, quoi. On organise la vie et puis se faire connaître aussi, se faire connaître du public. On m'a sollicité pour le déménagement du hameau, là, de Toulouse vers Colomiers, là. Et j'ai été leur donner un coup de main et les habitants, ils ont voulu que je travaille là-bas, quoi. Et puis, il manquait du personnel, il manquait des salariés. J'ai travaillé sur le hameau jusqu'à maintenant.
1: Pour le jardin, pourquoi avoir décidé déjà cette activité ?
2: Mais l'activité existe depuis très longtemps. Donc on a commencé par faire un jardin, il y a des animaux, on a des poules, des canards. Mais il y a un grand monastère à Blanat, et les sœurs, c'était des dominicaines à cette époque-là. Et donc des personnes très âgées, donc vous avez un grand espace, mais elles ne pouvaient plus occuper le terrain. Il y a une cohabitation. Donc on était des gars de la rue, on a fait le maraîchage.
1: Mais travailler la terre, travailler en extérieur
2: Mais oui, parce que en extérieur, les animaux aussi, ça ouais. aide à se...
1: Ça apporte quelque chose, tu penses?
2: Et on est tous dehors, donc on vit tout le temps le quotidien dehors. Donc du coup, c'est pour ça que le maraîchage, tant qu'ils sont habitués au froid et tout ça, et après...
11: Et puis, travailler la terre, quoi.
2: Travailler la terre, il y avait une transformation, parce qu'on travaille la terre différemment maintenant, avec la permaculture. Chacun a sa façon de jardiner, en fait.
3: En tout cas, les salariés en insertion du jardin, ils sont tous hyper fiers. Ils démarrent, genre cet hiver, vous avez travaillé tout l'hiver, vous avez amendé, etc., préparé. Et là, en ce moment, il y a tous les beaux légumes à la boutique, route de Blagnac, au 7 Denier. Et c'est une fierté, quoi, de voir
1: que t'as produit quelque chose. Ça redonne une forme de fierté, bien sûr.
3: Qui se mange en plus, qui est bon pour la santé, voilà.
2: Et donc, du coup, du jardin, ils vont sur le magasin pour faire justement le lien avec les... Et donc, le retour, du coup, ça les réconforte. Donc, le travail bien fait, qui a été fait, l'effort, les récompenses.
3: Et sur l'accueil de jour, le travail est différent. Parce que, alors, autant au jardin, ils sont le titre du poste de travail, c'est ouvrier maraîcher. Et à l'accueil, ils sont animateurs polyvalents. Donc, par exemple, le poste dont Philippe parlait. Et là, c'est aussi valorisant quelque part, parce qu'ils sont d'une place d'accueillis au démarrage, parce que souvent, quand ils rentrent sur le chantier d'insertion, c'est parce qu'ils étaient accueillis à l'accueil avant et qu'ils ont été repérés par l'équipe, quoi. Et du coup, ils deviennent eux-mêmes accueillants. Donc, c'est hyper valorisant.
10: En tant que ancien de la rue, tu vois, je veux dire, dans le social, on n'a pas tellement de budget, tu vois, on n'a pas trop d'ouverture. Donc on peut que miser sur les valeurs du social, quoi. C'est-à-dire ces valeurs-là, du partage et tout ça, être humain, quoi. Tu vois, il faut toujours travailler là-dessus, quoi, tous les jours.
1: Je rebondis sur le mot santé qui a été utilisé. C'est quoi le rapport, en fait, à sa propre santé physique, même mentale, quand on est à la rue?
0: Mais pour répondre aussi à ta question, c'est quand les personnes... Elles arrivent de la rue, souvent elles n'ont pas de couverture sociale au niveau de la santé, donc elles vont peu ou pas chez le médecin. Elles ne sont pas allées chez un dentiste depuis, je sais pas, des dizaines d'années. Oui, voilà, c'est éloigné de tout système de soins, quoi.
4: On ne peut pas prendre un rendez-vous chez le dentiste si tu as le sac à dos, encore une fois, le chien, c'est compliqué, quoi. Enfin, même la CMU, si tu n'as pas, ou même que ce ne soit pas la CMU, c'est compliqué, quoi. De toute façon, dès que tu n'as pas tes papiers, vu qu'il y a tellement de vols dans la rue, ton portefeuille, c'est dès que tu l'as perdu, t'as plus de papier, t'as plus rien, et c'est le début de la merde. Enfin, excusez-moi du terme.
0: Par exemple, là, je pense à une personne au hameau. Quand moi, je suis arrivée en 2020, cette personne, elle avait une grave maladie dégénérative, et on le savait pas, personne le savait, et c'est grave, quoi, de laisser une personne comme ça sans soins. Et donc, du coup, maintenant, on a pu tout remettre cet accompagnement, mais voilà, elle était laissée à l'abandon. On est arrivé, on a mis des mots sur ses symptômes, et maintenant, elle est suivie, elle a un suivi médical soutenu. Quand je suis arrivée en 2020, par exemple, dès qu'on faisait la demande de logement social, ça mettait à peu près 6 mois environ pour aboutir sur une offre d'appartement. Et là, aujourd'hui, ça va prendre 2 ans, quoi. Et du coup, c'est compliqué parce qu'il y a de moins en moins de logements sociaux. Les bailleurs sociaux, ils ne nous répondent pas. C'est compliqué et ça met du flou partout, quoi. Et du coup, il y a moins de gens qui partent du hameau. Les situations, elles se stabilisent. Et enfin, voilà.
3: Et les travailleurs sociaux, j'ai l'impression que vous vous retrouvez aussi confrontés à la numérisation à outrance. Maintenant, vous vous retrouvez face à des mails, des plateformes.
0: Oui, c'est ça.
3: Nous, là, c'est pareil. Enfin, là, c'est la responsable administrative et financière du GAF, Céline. Elle doit se retrouver à donner toutes les infos des personnes.
0: Oui, c'est vrai.
3: Dont on nommera pas le nom, mais...
0: C'est vrai. Par exemple, quand on faisait une demande de logement social en 2020, on avait un contact avec une conseillère, on la voyait avec la personne qui voulait avoir l'appartement, elle écoutait un peu ses besoins, ses demandes, etc. Du coup, on adaptait l'offre à la demande. Et là, maintenant, c'est par mail, quoi, que je contacte les conseillères dans ce... Enfin, c'est n'importe quoi, quoi.
2: Donc le travail change.
0: La forme d'accueil, elle change aussi, parce que des personnes qui avaient pour objectif de rester que quelques mois et qui s'orientent vers un appartement, maintenant, par exemple, là, elles sont bloquées. Donc, pendant 1 ou 2 ans, du coup, ça bloque les pattes.
2: Du coup, les personnes vieillissent aussi. Du coup,
1: Et c'est quoi les combats qui vous semblent prioritaires en fait pour les années à venir?
3: Bah déjà survivre, hein, j'ai envie de dire, enfin continuer à vivre quoi. Moi j'ai un peu cette impression qu'il y a eu des phases où on était dans des phases de développement, plein de nouveaux projets, etc. Là moi j'ai l'impression qu'on est un peu dans la phase où on essaye déjà de maintenir ce qui existe quoi. Voilà. Et pour autant on essaye quand même de développer des nouveaux projets. Là à côté de nos ballettes on a le projet Bellerive. Donc on développe quand même de nouveaux projets mais un peu de briques et de broc quoi.
7: Ben, le combat, effectivement, il y a le numérique, en fait. Moi, je trouve que je vois pas ça d'un bon oeil, hein, de tout numériser. Ben, à la rue, il faut avoir un téléphone portable, il faut le charger, c'est pas facile. Le combat, ben, c'est une société qui s'individualise. Les personnes sont de plus en plus retranchées et il y a plus trop. Enfin, moi, j'ai 50 balais, quoi, et je vois qu'il y a un peu moins de solidarité qu'à une certaine époque, quoi. Et on va vers une société. Individualisé, un peu triste pour moi, quoi. Même dangereuse pour l'humanité.
1: C'est quoi votre rapport avec les autres assos d'ailleurs?
2: Ben, on est. Ben, il y a deux collectifs inter-assos. Et ben, c'est quand. Il y a une vingtaine d'associations qui sont réunies. Donc, ça s'appelle le CIAT, collectif inter-assos. Et donc, il y a des grosses associations. Et ben, on interpelle. Et il y a la PASS aussi, qu'on interpelle les politiques et on fait remonter un peu les besoins et les nécessités.
3: Oui, on travaille quand même beaucoup en partenariat avec les autres. Et je sais qu'à l'accueil de jour, ça foisonne de partenaires. Et des machines de guerre de partenaires, quoi. D'accord. Donc, on est vraiment bien intégrés avec les autres, quoi.
7: Entre nous, les accueils de jour font des réunions régulières. Il y a plusieurs maraudes sur Toulouse. Et donc, pareil, il y a des réunions de toutes les maraudes. On se réunit pour garder du lien, quoi.
3: On peut reparler du combat de la solidarité parce qu'on est proches les unes les autres entre associations et en même temps, on pourrait tomber dans une logique de concurrence parce que comme il y a de moins en moins de financement, qu'on répond aux appels à projets et qu'on a envie d'être celui qui est retenu à l'appel à projet, on pourrait être de moins en moins proche. Mais pour autant, je trouve qu'on fait collectif, bah, par exemple avec les autres accueils de jour, voilà, on manifeste, on dit non, on essaie de mettre en place des solutions. Voilà.
1: Je crois qu'à l'origine du GAF, il y a une personnalité religieuse qui a aussi marqué et créé l'assaut. Est-ce que c'est important pour vous cet aspect autour, je sais pas, de la spiritualité par exemple?
7: Ni pour lui ni pour nous, quoi. Enfin, là, son côté religieux, ben, ça le regarde, mais ça a été monté sinon sur laïque, quoi.
3: Oui, en fait, donc Jean-Louis, hein, c'est un ouvrier franciscain. Il a ses convictions, mais pour autant, on en parle, enfin, il en parle jamais. Alors, c'est vrai que du coup, il a fait quand même choix de pauvreté et de vivre avec les gars. Hein. C'est une personne qui, encore aujourd'hui, vit sur un des lieux avec les personnes de la rue. Donc, de mon point de vue, c'est quelqu'un d'avant tout très militant avant d'être religieux et qui a consacré sa vie à une cause, quoi. Donc, en ça, c'est quand même marqué. Ça marque quand même l'association plus sur le côté, par exemple, la dimension sobriété de l'association. Bon, je pense qu'on sent quand même la patte de Jean-Louis, voilà. Mais par contre, on est une association complètement laïque. On accueille toutes les religions. Enfin, il y a beaucoup de musulmans à l'accueil de jour, par exemple, pour donner un exemple. C'est pas une asso catho, quoi.
7: Ah non, c'est un accueil inconditionnel. Les gars, en général, ils peuvent. Il y a plusieurs accueils de jour sur Toulouse. Ils peuvent aller. Bon, il y a un gars là qui ce matin il est parti manger à la boutique, déjeuner à la boutique, et après à midi, il passe au GAF pour le repas, quoi. Les activités.
8: Donc chez nous, à la GAF, à l'accueil, pendant. Et on a des musulmans, et on a des gens chrétiens et des gens qui sont des autres religions, on ne fait pas les différences entre celui-là et l'autre. On est tous ensemble, on vit dans la même accueil, on doit respecter, chacun respecte les religions des autres. Alors on ne peut pas parler de religion pendant qu'on cherche à vivre. Chacun avec sa religion, il peut faire ce qu'il veut. Tu ne rentres pas dans les affaires des autres et les autres ne rentrent pas. Et comme ça, on vit tous ensemble. Calme, tranquille.
3: Oui, on n'accepte pas le prosélytisme, par contre, sur les lieux.
8: Il y a partout. Il y a à manger halal et à manger ce qui est de porc. Chacun mange ce qu'il a. Comme ça, ça se passe tout bien chez nous là-bas. Même quand tu fais tes prières, tu sors ailleurs, tu peux faire tes prières, il n'y a personne qui te parle. Quand on dit une parole, chacun pour soi et nous pour tous. Tu ne rentres pas dans mes affaires, moi aussi, je ne rentre pas dans tes affaires. Quand on est ensemble, à la fin, tous les gens ils sont tranquilles, ils sont bien.
1: L'urgence, là, malgré tout, c'est quand même ce terrain qu'il faut trouver pour continuer le hameau, parce qu'on l'a bien compris, c'est pas juste un lieu où poser des tentes, quoi. C'est un lieu vraiment où les personnes se reconstruisent, en fait.
3: C'est simple, hein, c'est entre 800 et 1500 mètres carrés sur Toulouse, Colomiers, proche des commodités et des transports. Donc si vous avez connaissance d'un lieu, d'un propriétaire qui aurait un lieu, d'un bar social qui aurait aussi un lieu, ou si vous avez vu quelque chose, vous n'êtes pas sûr, enfin, n'hésitez vraiment pas à nous contacter, bah, soit par téléphone, donc au 06 87 79 48 08, ça c'est le portable, ou sinon par mail aussi, vous pouvez, cordo.asso.gaf@gmail.com. Et après, on recherche des bénévoles sur nos lieux. Si vous avez envie de faire un don à l'asso, on a le portail Hello Asso. Enfin voilà, il y a plein de façons de participer aussi. Parce que tout le monde n'a pas connaissance d'un lieu comme ça. Mais vraiment, n'hésitez pas à nous contacter, à nous soutenir. Ça fait toujours chaud au cœur.
2: Et oui, parce que le magasin, c'est une équipe de bénévoles et des salariés du jardin. Donc on, voilà, après, on partage nos équipes entre nous et eux.
1: Si vous pouviez changer une chose dans la manière dont la société regarde ou traite les personnes à la rue, ce serait quoi ?
3: Bah, que ce ne soient pas des assistés permanents, mais qu'ils puissent être, enfin, qu'ils sont en fait capables de mener leurs projets, mener leur vie.
0: Aussi de rappeler qu'en fait, on n'est pas, on n'a pas tous les mêmes privilèges quand on est, et que du coup, ça peut avoir des conséquences tout au long de notre vie.
4: Et si on peut faire une dédicace à un ancien habitant, Gwen, avec qui on a eu. C'était un ami, et malheureusement, qui est décédé l'année dernière, et on pense toujours à lui.
2: Et du coup, ben, chaque année, il y a un hommage aux morts de la rue Daïk, et donc c'est au Théâtre de Verdure avec l'association Goutte de Vie, et le GAF participe à l'hommage, et ça sera au mois d'octobre.
3: Merci de votre écoute.
11: Merci. Je crois qu'on a fait, un peu le tour, peut-être une prochaine fois encore, on reviendra, non ?
1: Avec plaisir, si par exemple vous a plu.
4: Oui. Ouais, cool. Merci de nous avoir suivis. Bonne journée. Au revoir.
1: En tout cas, merci d'être venu. J'espère évidemment qu'une solution sera trouvée rapidement pour le terrain. Et puis, on se dit à très bientôt.
2: Merci
1: d'être venu aussi nombreuses. À très bientôt. Ouais. Allez, au revoir.
2: Les auditeurs fidèles. À bientôt.
1: Salut. Ciao. Bye bye.

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Bonsoir. Vous écoutez Radio Atomique Ping Pong et vous êtes bien. Quelques informations ce samedi 8 avril 2030 avant de continuer avec un peu plus de musique live. On célèbre aujourd'hui le 7e anniversaire des manifestations historiques de mars 2023, tout le monde s'en souvient. Manifestations qui portent enfin leurs fruits puisque aujourd'hui le gouvernement annonce la sortie du capitalisme, prévue pour mercredi prochain. Dans l'allégresse générale, on accueille avec sérénité la pénurie de gaz, d'électricité et de pétrole qui sévit depuis quelques mois déjà. Bienvenue dans cette chanson presque brésilienne, presque politique, mais surtout presque religieuse. Amen. Décroissant.

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Je crois que nous tenons.

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0: Françoise.
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3: C'est un petit moment.
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2: Bien, c'est vrai, oui, c'est vrai. Bon, on ne peut pas parler facilement de tout ça.
4: Alors.
5: L'amitié.
2: Oh. Amour.
5: Au travail.
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6: Et bonjour tout le monde, bienvenue sur l'émission des histoires de femmes en direct de l'EHPAD des Minimes à Toulouse. Est-ce que y en a une d'entre vous qui aurait envie de nous raconter un petit peu pourquoi on est là et qu'est-ce qu'on a fait ensemble depuis ces 8 semaines, hein, c'est la 8e semaine qu'on se voit.
2: C'était pas là au début.
6: Françoise, est-ce que tu veux nous raconter un petit peu
2: la 8e semaine?
6: Ouais.
2: Ah oui.
6: Oui, qu'est-ce qu'on a fait pendant ces 8 semaines?
2: Grâce à vous que vous êtes venus, on a beaucoup parlé de choses qui de femmes qui nous intéressaient. On est parti sur des petits, j'ai tiré des petits cartons, et de là on partait sur le carton qu'on tirait et la finition, et c'était très intéressant. J'ai bien aimé, oui. Voilà, bon. Puis d'être ensemble, de voir c'est très très important aussi. Alors bon, c'est vrai qu'en ce moment je suis pas très très en forme, mais bon, je suis contente d'être là quand même. Voilà. Et je vous remercie pour tout ce que vous faites. Et c'est peut-être dommage que ça finisse parce que vous avez pris notre. Moi, j'avais pris. J'étais contente de venir. Quoi. Tant pis. Hein.
6: En tout cas, nous, on est tous et toutes très contents aussi d'être là ensemble. Monique, est-ce que tu as envie de nous dire, par exemple, des thématiques? De quoi on a parlé pendant ces moments avec les petites cartes qu'on tirait? Est-ce que tu te souviens de quoi on a parlé pendant nos groupes de parole qu'on faisait ici?
2: De notre vie, quoi. Hein? Voilà.
6: Marianne, toi, tu...
7: Oui, on a parlé de ce qui de notre enfance, de notre vie à... Chacune, celles qui ont été mariées, les autres de leur travail, et voilà. Ce qui se passe entre deux personnes, voilà.
6: Ouais, on a parlé des
7: proches ou pas.
6: On a parlé des relations en général, on a parlé d'amitié, on a parlé des relations de famille, comme tu disais, Marianne. Jacqueline, toi, tu te souviens d'un sujet dont on aurait parlé?
8: Je m'en souviens pas.
6: La dernière fois, on avait parlé aussi de comment on pouvait avoir de l'estime de soi. Mmh. On avait des petites cartes aussi, comme on a souvent des cartes pendant les groupes, et on tire des questions qui nous permettent de parler. C'est des supports qui nous aident à discuter un petit peu. Et voilà, on a fait ça du coup 8 séances. Aujourd'hui, c'est la 8e, en tout cas, on a fait ça 7 fois, et aujourd'hui, c'est la 8e. En tout cas, là, maintenant, ce qu'on va faire, c'est qu'on va commencer à écouter le premier montage qui traite de l'amitié, parce qu'on en a beaucoup parlé au fil des séances. On a fait une séance spéciale sur l'amitié et le sujet est revenu aussi souvent dans vos récits. Et donc là, on va écouter ce que vous nous avez raconté au micro. C'est parti.
5: Que
6: pensez-vous
5: lorsque
6: vous voulez que je la lise?
5: Lorsque vos amis sont heureux, on l'a aussi. Oui, bien sûr. Tu ne veux pas être le contraire. Hmm. C'est-à-dire leur envier le plaisir et l'ami et le bonheur qu'ils ont. Je ne vais pas le envier, au contraire. Hmm. Je suis contente que tu sois heureux. Hmm. Oui, bon, je peux aussi me sentir exclu. Ils sont heureux et moi je suis à côté. et je ne le suis pas. Et je ne sais pas pourquoi. Donc je peux être, je peux aussi me sentir exclue de cette amitié qu'il y a entre deux personnes que je connais.
1: Alors, quel nombre maximum d'amis peut-on avoir dans une vie ? Pas mal, hein, quand même. Ça dépend si on reste longtemps avec les gens ou pas. Des fois, on croit qu'on a une amitié, puis finalement, pas du tout. Ça, c'est la douche froide, ça. Hein. Alors, le nombre de personnes qu'on peut avoir dans la vie, c'est difficile à dire, ça. Parce qu'il y a des gens qui ont traversé la vie, ma vie. Enfin, on était avec eux, mais c'était pas ça, quoi. Et moi, je l'avais pas vu.
6: Quelle sensation peut-on ressentir quand on revoit une vieille amie ?
7: La joie, le bonheur. Ça m'est arrivé, oui. Ah, oui.
0: Est-ce que vous voulez nous raconter comment ça s'est passé ?
7: Ben oui, j'ai eu un accident en 81, assez grave, à côté de Perpignan, sur l'autoroute. Et j'étais hospitalisée donc à Perpignan. Et c'est mes parents qui ont vu mon amie. Elle était étonnée de voir mes parents, quoi. Et alors, du coup, après, elle est venue me voir. Et j'étais très heureuse. Ouais. Nous étions amies, mais elle s'est mariée, elle a eu un enfant, et puis j'ai perdu de vue, quoi. Nous sommes perdus de vue.
6: C'était le hasard ?
7: C'est le hasard complet.
6: Ah, c'est pas du hasard.
7: Mais ça fait plaisir. Maintenant, j'entretiens des relations avec elle.
6: Monique, c'est à vous, non ?
4: Oui.
6: On essaye. Moi, j'oriente. Est-ce que vous voulez prendre celle-là ?
4: Attends. On est libre, non ?
6: Je la trouve intéressante.
4: Ben oui, hein.
6: C'est intéressant.
2: Elle vous a bien choisi, je pense.
4: Oui, je crois.
6: Vous voulez la lire ?
4: Peut-on être ami avec un homme quand on est une femme ? Bien sûr. Allez, coquine.
2: Oui.
4: Bien sûr. Hein.
6: Ouais. Il n'y a pas de problème pour être ami avec un homme quand on est une femme ?
4: Ben oui, puisque j'en ai un. Je ne veux pas dire le contraire.
6: Qu'est-ce que vous en pensez, les autres ?
8: Moi, je pense que l'amitié peut être plus valable et réalisable avec un homme, femme et homme.
6: Ouais.
8: Mais je parle d'amitié, hein. Oui. Parce que dans ma vie, j'ai connu plus d'amitié avec des messieurs à qui on pouvait parler, on pouvait faire des choses, aller visiter des tas de choses. Enfin, des tas de choses, je m'entends. Mais les femmes, c'est difficile parce que c'est difficile de se comprendre.
6: Oui. Jacqueline, t'en penses quoi, toi ? L'amitié entre les hommes et les femmes.
1: Moi, j'y crois. L'homme n'est pas toujours à se dire, bon, ben, cette femme-là, je vais essayer d'avoir une liaison avec quelque chose. C'est pas toujours vrai, ça. Hein. Il y a des hommes qui recherchent tout simplement une amitié et qui ne vont pas plus loin, quoi. Hein. Voilà.
5: Je pense que ça existe, qu'il n'y a pas forcément quelque chose de sexuel, quoi. Il peut y avoir... Moi, j'ai un grand ami, c'est un homme plus jeune que moi, et il y a entre nous une amitié profonde, rien à voir avec une attirance physique. D'ailleurs, ça étonne mes autres amis, femmes, ça les étonne qu'il puisse y avoir un tel sentiment d'amitié sans autre chose qu'une attirance physique. Voilà. Mais je pense que c'est quand même assez rare.
6: Jacqueline ?
9: Qu'est-ce que je dois faire là? Prendre une petite carte?
6: Ouais, prendre une petite carte.
9: Alors là, c'est une bonne question. Quelle est la différence entre l'amitié et l'amour?
10: L'amour, on a tout de suite une inclination.
9: Une quoi?
10: Une inclination vers la personne. On est tout de suite porté vers elle, on s'entend bien avec elle et puis on aime bien, quoi. Et bon, et on a aussi une amitié, après on peut s'entendre intellectuellement avec la personne.
8: C'est compliqué de dire qu'on peut devenir ami. On peut peut-être être, si on veut, dans le sens de l'amitié, mais on peut devenir copain, on peut échanger aussi, c'est bien. On peut avoir des différences, je trouve ça bien, moi j'aime bien. Mais autrement, l'amour reste amour. Hein. Vous avez une attirance vers quelqu'un, vous avez une attirance. On ne peut pas vous empêcher d'être amoureux. Et puis la personne peut-être aussi. Alors bon, c'est plus compliqué, quoi. Mmh. L'amitié, c'est quelque chose de plus relatif. On fait, voilà, chacun. On est chacun comme ça à dire ce qu'il pense. Et on peut discuter, on peut, bon, la politique, tout ce qu'on veut. Alors que l'amour, c'est différent. Il faut encore. Si c'est la femme, elle doit encore être amoureuse, ou je ne sais pas quoi.
10: Pas forcément.
8: Comment? Pas forcément, je sais, mais bon. Je dis bien, c'est possible. Je crois, moi j'ai quelqu'un que je connais, on est très amis, il est marié, il a une bonne situation, mais chaque fois qu'il est venu, il n'y a jamais rien eu entre nous, c'est-à-dire l'amitié.
5: La différence entre l'amour et l'amitié, mais dans l'amour il y a une attirance physique, et dans l'amitié il n'y a pas, c'est une attirance intellectuelle. Enfin, plus ou moins. Dans l'amitié, il y a une conformité de. Comment vais-je dire? Une conformité de point de vue sur la vie. Et on pourrait continuer encore.
6: Le premier montage sur l'amitié.
8: Oui.
6: Anne-Marie, je t'ai entendu dire à un moment donné pendant le montage, ah quand même.
11: Oui, parce qu'on a quand même parlé un peu de relations physiques, mais personne n'en avait parlé, ça m'a fait drôle. Mais j'étais pas là ce jour-là. J'étais pas là. J'étais pas encore arrivée.
6: Et alors, qu'est-ce que t'en aurais dit, toi?
11: Ben, j'aurais parlé quand même un peu de sexe, si ça, oui.
6: Françoise, t'en penses quoi, toi?
8: Bah moi, je réfléchis à ça, mais pour moi, le sexe n'est pas quelque chose de primordial. C'est quelque chose qui vient, il y a une attirance. Hein. Et je ne suis pas d'accord toujours de dire c'est le sexe, c'est le sexe. On peut aussi avoir nos façons d'être aussi, nous. On n'est pas obligé d'accepter parce que c'est le sexe. Oui. Parce qu'on est confronté souvent. Enfin, moi, ça me voit maintenant, mais en tant que femme, c'était sûr, hein, confronté avec ces problèmes. Donc, il fallait savoir aussi se protéger. Mmh. Voilà.
6: Jacqueline, toi, qu'est-ce que tu penses de cette question de la sexualité dans les relations amoureuses?
9: Elle est nécessaire. Hein,
8: ouais.
9: On ne peut pas penser amoureuse sans sexe. Je crois que ça fait partie des choses tout à fait naturelles.
6: Pour continuer l'émission de radio, du coup, on va écouter une des discussions qu'on a eues pendant le groupe. Et c'est un montage sur le travail, vos métiers, le travail que vous avez fait. Est-ce qu'il y en a une d'entre vous qui voudrait nous raconter un métier qu'elle a fait et qui a été marquant, important ou...
8: Moi, je peux vous dire que j'en ai fait beaucoup, les métiers. Parce qu'on est une famille de 10 enfants, qu'importe, je ne vais pas raconter ma vie, je n'ai pas là pour ça. Mais par contre, il fallait travailler de bonne heure. Donc il y avait la ferme, il y avait tout ça. Après, il y avait s'occuper de tout. Les enfants, chez nous, on était une famille où il y avait ma mère qui était décédée. Donc j'avais encore occupé le soir du linge et tout pour mes frères et sœurs. Et voilà, on bossait. Et puis on n'avait pas, comme maintenant, jasé surtout. Mais voilà, c'était bien, j'aimais bien ça quand même, comme on était. Mais maintenant, après, bon, j'ai fait
12: J'étais à la ferme, j'étais fermière. J'allais au champ, j'allais partout. J'aimais bien voir le tracteur et tout. J'étais avec un homme qui était fermier aussi. Enfin, ils avaient de l'argent chez eux. Je me suis fait avoir. Ok, bon, on va pas revenir dessus. Mais bon, c'était un métier pas facile quand même. Sortir les vaches le dimanche, tout ça, aller les reconduire. Parce qu'à l'époque, c'était pas maintenant qu'ils reviennent pour se faire traire. Voilà. Et puis après, bon, j'ai travaillé dans une imprimerie. J'ai fait mon métier là. Donc j'ai passé un CAP et tout. Et j'aimais beaucoup les livres, moi. J'étais attirée par les livres, voilà. Et puis après, de fermière, je suis passée infirmière. J'ai refait des cours pour être infirmière. Alors j'ai fait sur Nancy, j'ai bossé parce que j'avais une fille aussi. Hein. Et je comptais pas mes heures, hein, les nuits et tout. Hein. C'est comme ça la vie. Hein. Maintenant, oh, bon, bref, voilà. En gros, j'ai fait une vie difficile quand même. Oui. Toujours, mon père nous a toujours appris d'aller de l'avant. Hein. Pas baisser la tête, pas. Et voilà. Qu'on ne devait pas tenter devant les autres, et parce qu'on était une famille nombreuse, ok, et on n'était pas bien vus non plus. Hein.
0: Merci Françoise.
12: Merci.
8: Oui, moi je me suis mariée à 19 ans, et après j'étais enceinte. Et mon mari est parti soldat, et j'ai élevé mon gamin pendant deux ans avant. J'ai gardé, j'ai donné à ma belle-sœur pour le temps que j'allais travailler, et je le reprenais le midi et je le ramenais à l'heure qu'il fallait, parce que là c'était pointé à l'usine. Je travaillais une forme, je suis en bus, il faisait des plaques, et il y avait des plaques de parterre, tout ça, il fallait peindre ça avec du goudron, plein courant d'air en plus. Alors j'ai fait ça, il est revenu. Le père, il avait 4 ans, le gamin, quand j'ai élevé pendant ces jours-là.
0: Et dans cette forge, vous avez travaillé longtemps ?
8: 2 ans.
6: Le temps que ton mari soit soldat.
8: Et bien après, il est revenu. C'était la crise. Après, il a voulu faire le patron. Et après, il m'a tapé dessus et tout.
13: Moi, j'étais esthéticienne. Et c'est un beau métier. On travaille avec. D'abord, on est toujours dans la propreté, dans l'hygiène. Ça, c'est quelque chose de très intéressant. Eh bien, on s'occupe de la peau des gens. C'est-à-dire qu'on fait des nettoyages de peau, on fait des gommages, on fait des massages avec les crèmes. Et voilà quoi, on entretient la peau. Et c'est très intéressant. Puis on est toujours dans la propreté, quoi. On est toujours dans quelque chose d'agréable.
6: C'est un métier qui t'a plu ?
13: Oui, beaucoup. Beaucoup, beaucoup.
5: Oh, moi, c'était l'école. J'y fais tous les parcours, c'est-à-dire depuis les plus petits jusqu'au terminal. Bon, j'ai bien aimé mon métier.
0: Enseignante.
5: Enseignante, oui, bien sûr. C'est loin tout ça. J'ai du mal à me rappeler comment c'était. Mais je faisais une classe. C'était pas une classe ex cathedra. Je me mettais pas au bureau en débitant ce qu'ils avaient à ingurgiter, mais je procédais par question-réponse. Je les faisais travailler, quoi. Enfin, comment dire. Alors je me promenais dans la classe pour me rapprocher un peu de celle qui voulait pas trop élever la voix. Et évidemment, quand j'ai commencé à devenir moi-même un peu sourde, ça a été difficile. Mais c'était l'âge de la retraite, était proche, donc j'ai pu faire encore les deux ou trois dernières années.
0: Et les classes étaient mixtes dans les élèves?
5: Oui. Oh, mixte. Un garçon pour 30 filles.
0: Ah bon, pourquoi?
10: À Saint-Sernin?
5: Je ne sais pas pourquoi les garçons n'ont pas tellement envie de travailler, de faire marcher leur ciboulot. Mais enfin, je ne suis pas la seule à avoir enseigné. Donc les autres enseignants, s'il y en a une parmi vous, savent ce que c'est.
13: Mais j'ai commencé en étant aux soins intensifs quand j'ai été jeune. Mais là, au contraire, j'avais envie de sauver les gens. Et de, même après, mais après, j'étais plus fatiguée. Et j'ai commencé à la clinique Saint-Exupéry, néphrologie et dialyse. Je ne savais pas ce que c'était. Et j'ai appris au fur et à mesure. Mais c'était bien, c'était la solidarité entre nous, entre équipes. Et j'ai appris beaucoup de choses. Et après, je suis allée en dialyse. Puis après, j'ai fini ma vie en service de médecine. Et c'était bien aussi. Parce que là, c'était différent comme rapport des personnes avec les patients. Voilà. Il y avait une nouvelle machine pour casser les calculs. Calculs rénaux. Donc, ils n'ont plus besoin d'être opérés. Donc, c'était bien. Voilà. Mais ils avaient un régime à subir. Il fallait qu'ils fassent attention. Mais c'est sûr que j'avais une vie, après, à l'extérieur, assez réduite. Parce que j'étais assez fatiguée. Et bon,

0: quand on arrête une activité, quoi. Il faut se reconvertir, on fait autre chose, quoi. Au début, j'étais un peu déprimée, quoi. Un peu. Je n'acceptais pas trop de. Mais comme j'étais fatiguée, j'ai bien compris que ça servait à rien de se déprimer. Voilà.
1: J'ai eu quatre petits-enfants, je me suis régalée avec eux. Je les emmenais en voiture, je les emmenais partout, on faisait des tas de projets, des tas de choses, ils étaient chez moi. Je rigole parce que le soir, il y avait toujours, je leur faisais des crêpes, enfin, j'étais une mamie, hein. Mais c'est beau aussi d'avoir la chance que j'ai eue d'avoir de pouvoir m'occuper de mes petits-enfants. C'est une chance.
2: Et que ça te plaise.
1: Moi, j'étais heureuse, moi, c'est tout. Puis eux aussi, ils ont été heureux, hein, on s'est éclatés. On avait fait beaucoup visiter l'Ariège, on en a fait j'avais ma voiture, j'en ai tout le monde, la piscine, j'en ai partout. Là, c'était mon moment, voilà.

0: Et un autre sujet dont on a discuté, c'était la semaine dernière. C'était encore avec des cartes, comme tu avais raconté. Et c'était des cartes pour trouver et se partager nos forces, nos qualités, les choses qui font qu'autour de cette table, il n'y a que des personnes formidables. Et donc, je vous propose d'écouter le premier montage, le petit bout qui donne un petit peu à voir tout ce que vous avez partagé de vos qualités et de vos forces.
1: Quelque chose qui me donne du réconfort, du réconfort. Ce sont des personnes qui ont une certaine amabilité avec moi, qui me parlent aimable, qui me font du bien, quoi. Parce que quand on est ici, eh ben, il faut quand même qu'on pense que, qu'on soit quand même traité comme des personnes. C'est pas simple, quoi. Et ça, j'aime bien, bien sûr, les personnes qui me donnent du réconfort, oui, qui s'occupent de, enfin, un petit mot gentil, un petit... Voilà, ça va pas chercher loin, mais au moins un minimum, quoi. Oui, il y a des personnes ici aussi, des résidents aussi, qui me donnent du réconfort. Ouais. Oui.
2: Est-ce que tu as un moment en particulier, tu veux nous raconter?
1: Tu sentis réconfort? Ben, mais je prends l'exemple de comment, pour te citer un nom, comme Anne-Marie. Et c'est vrai parce que des fois elle me dit on va jouer au Scrabble ou elle me donne du réconfort parce qu'elle est quand même Anne-Marie a beaucoup de noms à mon avis que j'ai pas, j'en ai d'autres c'est sûr, c'est pas les mêmes et elle fait beaucoup de choses de peinture et tout et c'est, moi je suis intéressée, ça me plaît, enfin je regarde et pour moi c'est du réconfort et j'aime la peinture, j'aime tout ça, alors bon ça me fait du bien, voilà, merci.
3: Merci. Merci. Une chose que je sais bien faire.
1: Ah ben oui.
3: Hein? Attends, je sais faire du tricot quand même. Oui, mais vous qu'on guide, mais je sais tricoter.
0: Moi, j'ai l'impression que tu sais bien être une mère. Est-ce que tu as dit du lien avec tes enfants?
3: Ah oui. Ça va. J'ai plus qu'une mère. Il a fallu que je suis une bonne mère, parce que autrement ils auraient perdu. J'ai me caché beaucoup de choses pour les sauver et puis me sauver à moi.
2: Tu sais bien les soutenir.
3: Mais la preuve, ils sont tous avec moi. Forcément il n'y a plus, mais quand même. C'est important.
0: Marianne, est-ce que tu veux tirer une carte?
4: Oui.
5: Oui, parce que c'est
0: un lieu où je me sens bien.
5: Ben, c'est près de la mer, moi aussi. J'aime bien entendre le... Ou alors dans un concert, voilà, quand j'écoute de la musique. Quand j'écoute de la musique, ça... Surtout de la musique classique, j'aime bien. J'écoute beaucoup radio classique. Mais comme j'ai fait des études musicales, je connais un peu. Je connais les compositeurs, tout ça. Ça me plaît.
2: Tu saurais dire quelles émotions ça te provoque, la musique?

0: C'est chaleureux, ça. J'aime beaucoup Mozart parce que c'est léger, ça transporte ce que. Oui. Puis ça transporte toujours un peu ailleurs et puis sautillant, c'est bien. Ça me plaît beaucoup.
1: Un peu voyager aussi, quoi.
0: Oui.
1: Est-ce que tu te souviens du dernier concert qui t'a ému, ou d'un concert qui t'a ému?
0: C'était la suite de Schubert, j'aime bien aussi. C'est joué par un bon pianiste.
2: Une fois où je me suis sentie fière. Fière, pas sûr. Fière. Fière, pas souvent. Si, que j'ai mis au monde mon premier fils. J'en ai eu que deux. Et j'avais pas 20 ans. Ma famille voulait pas en entendre parler, puisque c'était un enfant illégitime. Et j'avais personne. J'avais personne. Et je crois que l'accouchement a duré presque 24 heures. À l'époque, ils n'étaient pas tendres. Hein. C'était difficile. Je pense, j'imaginais même pas qu'un bébé allait sortir de moi. J'étais complètement. Je voyais personne. Et tout d'un coup, il y a une personne qui est arrivée. Je vais employer un terme que vous n'allez pas apprécier. C'était la bonne de chez mes parents. Et on disait, Marie-Louise, c'est la bonne. Et c'est Marie-Louise, c'est la seule personne qui a su se déplacer et m'accompagner. Et elle n'était rien pour mes parents, elle servait à table et tout. Mais que ce soit Marie-Louise qui se soit déplacée, j'étais très fière. J'étais très fière. Et puis quand il est sorti, il était super beau. Contrairement à beaucoup de bébés, celui-là, il était super beau. Et avec Marie-Louise, elle m'a embrassée et tout. Et c'est la seule personne qui était là. Et j'étais vraiment très fière. Voilà. Autrement, dans la vie, je n'ai pas été souvent fière. Ça dépend dans quelle famille on arrive, peut-être. Crois que c'est ça. Il y a beaucoup à dire des familles. Voilà.
3: Merci. Merci Anne-Marie.
4: Marie-Madeleine?
5: Quoi?
4: Est-ce que vous voulez piocher une carte et y
5: Oui.
4: répondre?
5: Une chose que j'aime bien chez moi. Je ne suis plus chez moi.
4: C'est pareil.
5: Puisque je suis ici, dans cette maison de retraite. Je ne suis plus chez moi. Alors, est-ce qu'il faut que je pense à... Est-ce qu'il faut que je pense à, au chez moi, là où j'habitais avant, dans ma maison, ou là où j'habite maintenant?
4: Tu peux choisir si tu as envie de parler de chez toi avant, chez toi ici, ou aussi chez toi dans ta personne.
5: Ah oui, que j'aime bien chez moi. Bon, ça fait trois fois. Trois choix possibles. Je pense plutôt que j'aime bien chez moi, là où j'étais, dans ma maison qui est vendue maintenant. Dans mes maisons, j'habitais à la montagne une certaine partie de l'année, enfin, les mois d'été, et à Toulouse les autres, le reste du temps. Il y a tellement de choses que j'aime bien. À la montagne, j'aimais bien la petite cuisine, où l'on se réunissait le soir à une bande avec une bande d'amis, de copines. C'était des amis que j'avais rencontrés à la montagne, surtout. Mais parmi ces amis, j'en avais qui étaient que j'avais avec qui j'étais lié d'amitié. de très longue date, avec qui j'avais fait mes études à Strasbourg. Chez moi, à Toulouse, j'aimais bien rester dans le jardin au soleil avec ma chatte qui ne vit plus.
4: Comment elle s'appelait ?
5: Lynn. Mais elle ne répondait pas tellement à son nom. Elle répondait aux caresses.
6: Une chose que je sais bien faire. Je crois que je sais faire beaucoup de choses. Ça fait prétentieux, mais enfin, tant pis. Qu'est-ce que je vais pouvoir dire ? Là, comme ça, je ne sais pas dire.
1: Moi, j'ai l'impression que tu sais amener de la bonne humeur.
6: Ah, ça, c'est vrai. Ça, oui.
1: Tu savais bien faire ton métier aussi ?
6: Ah oui, ça, c'était... Mais c'était mon métier.
1: Ah, mais on sait bien faire. T'avais des loisirs que tu aimais,
6: Ah oh, ben j'allais au cinéma, j'allais en boîte.
1: Peut-être que tu sais bien danser.
6: Non justement, je sais pas bien danser.
1: Non. Chanter peut-être.
6: Non plus, non. Je sais ni chanter ni danser.
4: Okay. Faire la fête.
6: Oui. Là j'étais pas la dernière. Hein.

0: C'était le premier épisode de l'émission Des histoires de femmes, enregistré avec des résidentes de l'EHPAD des Minimes à Toulouse, Roxane des Grandes Oreilles et le collectif ZEF. Merci à Marianne pour l'accueil et l'organisation, à l'association L'Ortie et à Canal Sud.
1: Ah, bonjour.
2: Ben voilà, madame.
3: Bonjour.
4: Bonjour Françoise.
5: Des histoires de femmes.
6: Les femmes de l'EHPAD des Minimes s'expriment.
7: C'est un petit moment.
6: On peut parler, oui.
7: Voilà, pour parler entre femmes et pour se partager.
6: Bien, c'est vrai, oui, c'est important. On ne peut pas parler facilement de tout ça.
5: Alors.
8: L'amitié. Oh. Amour. Au travail.
5: Les femmes de l'EHPAD des Minimes s'expriment.
6: Forte.
8: Fière. Les femmes de l'EHPAD des Minimes s'expriment.
0: Bienvenue dans le deuxième épisode de l'émission Des histoires de femmes. Nous sommes à l'EHPAD des Minimes, dans le salon du premier étage. C'est la fin d'un cycle de 8 séances de groupe de parole avec un groupe de résidentes. 8 mercredis matins de partage de vécu, de bouts de grandes vies de femmes, avec chaque mercredi nos petites madeleines, notre mentalo ou notre café pour nous accompagner.

0: travail à la maison. Le ménage, entretenir la maison.
1: Ouais.
0: Parce que tout le monde n'avait pas une femme de ménage, hein. Loin de là. Il y a des femmes qui travaillaient la journée, et quand elles rentraient, elles faisaient le ménage.
2: Et oui, c'est très dur.
0: Ben oui, parce que ça fait deux emplois, en fait.
2: C'est très, très dur, surtout que les hommes, maris, compagnons ou autres, ils n'aidaient pas dans mon époque. Maintenant, je vois ma petite fille, là, le partage, il est égal. Hein. C'est vraiment très, très bien, aussi bien pour les petites que tout. Tout le bricolage, tout est partagé. Tandis qu'en 1960, eh ben, c'était la femme qui faisait tout. Hein. C'était très, très dur.
3: Mmh. Et vous, c'est ce qui s'est passé pour vous?
2: C'est compliqué. C'est compliqué. Bah, c'est-à-dire, comme j'ai dit tout à l'heure, il n'y avait pas de contraception. Donc, à 19 ans, j'étais enceinte. À 20 ans, j'ai eu mon premier enfant. Enfin, j'en ai eu que deux en tout. Hein. Et on m'a mariée. Et voilà. Ça a tenu quand même 18 ans, mais... Ah oui. Dur. Ça a tenu 18 ans. Voilà.
4: Moi, j'en retiens que les femmes étaient aucune. Avec les. Comment? On ne pouvait pas avoir de vote, je pense, c'est après la guerre. Mais bon, les papiers, il fallait que le mari signe les papiers pour l'administration. Hein. Bon, si vous rentrez à l'administration, il fallait signer, lui qui signe. Alors, lui, il ne voulait pas, alors c'est moi qui signais, quoi. Parce que pour aller pour être infirmière, quoi. Ah oui, c'est compliqué, hein. Et c'était bon, j'ai signé. Alors il faisait des sauts de cabri, je sais pas quoi, mais bon.
2: Ah oui, on ne pouvait pas ouvrir un compte bancaire.
4: Ah non.
2: Il fallait la signature du mari. Hein.
4: Oui, oui. C'est dur, hein, parce que quand on travaille, quand on était larbin pour faire tout dans la maison, hein.
0: Voilà.
4: Il fallait faire tout, s'occuper de ma fille, s'occuper de tout. Et en plus de ça, je dis toujours que je me suis mariée au départ avec un fermier. Bonne idée. Alors c'était le dimanche et tout le temps, voilà.

0: Vous avez dit que vous avez vécu seul. Est-ce que c'était un choix de vivre seul?
1: Non. Non, ça s'est trouvé comme ça.
0: Et comment vous l'avez vécu? Est-ce que c'était...
1: Ben, un peu mal. Un peu mal, mais chaque fois que j'ai voulu entrer en relation avec quelqu'un comment dire, pour ne plus être seul, ça a capoté. Ça a foiré, quoi. Voilà.
0: Et comment est-ce que vous aviez est-ce que vous sentiez un regard des autres sur est-ce que vous étiez beaucoup de femmes à vivre seules à cette époque ou est-ce que c'était plutôt rare?
1: Où est-ce que c'était, quoi?
0: Est-ce que c'était exceptionnel ou c'était commun pour une femme de vivre seule?
1: C'était comment, quoi?
0: Commun, habituel ou est-ce que les gens portaient un regard un peu sur vous parce que vous étiez une femme qui vit seule ou vous étiez
1: Oh,
0: beaucoup de femmes à vivre seule et
1: nous étions nombreuses à vivre seules. Alors, je n'avais pas à supporter le regard des autres. Puisque c'était là le même genre de vie qui se présentait.
0: Merci.
1: Il est évident que j'aurais moi aussi aimé être comme vous, attendre un enfant, hein, tout cela, tout ce qui fait la qualité d'une femme, tout ce qui fait plus que la jalousie, l'intérêt d'être femme, tout cela ne m'a pas été donné par la nature. Mais il y a des élèves qui s'étaient attachés à moi et qui m'appelaient ma petite maman. C'était pas une bonne chose, ça. Il faut essayer d'éviter ce genre de relation avec les élèves. Ce qui n'est pas toujours faisable parce qu'elles veulent.

0: rôle-là. Est-ce que ça te parle, le mot de travail domestique?
1: Oui, mais c'était dur. Parce que bon, ben, c'était mes jours de repos. Il fallait que je bloquais et je faisais le minimum. Voilà. Mais pour que ça soit propre.
0: Et toi, tu vivais avec qui?
1: Non, moi, je vivais seule aussi.
0: Est-ce que ça, c'était un choix?
1: Oui. Ça s'est fait comme ça. Disons que, bon, l'amoureux avec qui j'étais, ça s'est pas concrétisé, voilà.
0: Est-ce que toi, tu as utilisé le terme de célibataire pour parler de toi ou de ta vie ou pas trop?
1: Ben bon, je l'étais, oui. J'étais célibataire. Heureusement, j'ai des neveux, voilà. Même si je les vois pas beaucoup.
0: Et toi, par rapport à la question que je posais à Marie-Madeleine, est-ce que toi, tu as senti des regards sur ta vie de célibataire?
1: Non, ça va.
2: Moi, je pense que ça a été partagé. Non, non, chacun avait son activité professionnelle et on arrivait à toujours à se réunir avec les autres. Et non, je n'ai pas assumé moi-même ça. Autre chose, mais ça, non. Non, non. Non, non, on arrivait à sortir. On était à Paris, donc on prêtait le petit et puis aux grand-mères, et puis voilà, on sortait beaucoup.
0: Et vous sortiez où?
2: Dans des boîtes, au Tabou.
0: Où ça?
2: À Saint-Germain-des-Prés, au Tabou.
0: Et c'était quoi le tabou?
2: C'était une boîte.
3: Une boîte.
2: Il y avait Sidney Bechet, entre autres.
3: Une boîte de jazz.
2: Ouais, beaucoup. C'était bien ça.
0: Et vous y alliez tous les week-ends?
2: Oh non, quand même pas. Le bébé, il se casait pas si facilement que ça. Non, non, non, non, non, non. Mais enfin, non, c'était une vie agréable quand même.

0: Certaines d'entre vous, vous nous avez partagé des situations de violence que vous avez vécues dans votre vie. Et on les a enregistrées aussi. Et nous, on trouve que c'est important aussi de, que ces récits-là, ils soient entendus parce que c'est la réalité et qu'on aimerait que ça change. Et donc, je vous propose d'écouter le nouveau montage sur la question des violences. Mmh.
1: Je me permets de te demander, au début, tu as dit « je me suis fait avoir par ton mari de l'époque, c'est ça ?»
2: Bah oui, mais plus que ça, oui.
1: Est-ce que tu as envie de nous raconter ?
2: Non. Pas, non, non.
1: Pas de problème.
2: Vous savez, maintenant on en parle beaucoup, mais je passe des choses dures aussi hein, à l'époque, et on n'intervenait pas non plus. C'était comme ça. Mais j'avais été à la police, ils m'ont dit « on n'interviendra que quand il y a du sang ». Tiens, voilà.
1: On t'a dit ça aussi, Malik ?
2: Ouais.
3: Comme une tapette.
2: Ouais, oui. Et j'étais pleine de sang, un jour ils sont venus. Ah, bah oui, Nancy et tout, ça a été bon, bref. Ça a été difficile à vivre, tout ça. Faut se relever à chaque fois, hein. Faut pas toujours pleurer sur soi. En train de dire non, bah, tu vas, chez nous on était élevés comme ça. Il fallait toujours aller de l'avant, il ne fallait pas toujours gémir, et voilà, c'était comme ça, il fallait se recevoir des choses comme ça, c'était pas marrant, mais bon. Toujours, mon père nous a toujours appris d'aller de l'avant, hein.
4: Et, oui.
2: Et puis dur, lui, il était dur avec moi, bon, ça a fini en cata. Il a voulu me tuer.
4: Oh là.
2: D'ailleurs, il a pris le fusil, hein, pour me... oui. Alors voilà. Pour vivre avec tout ça. Ils sont intervenus quand même le jour que quelqu'un a téléphoné qui voulait me tuer, oui. Parce que pour moi, ça a été dur, parce que j'étais hospitalisée, parce que j'avais du sang, il m'a tapé, bref. Et le lendemain, à l'hôpital, il y a un monsieur qui est venu voir la femme que le mari avait voulu tuer, je ne sais pas quoi. Alors c'est dur quand même, hein. Vous n'êtes plus rien là. Je n'avais pas rentré pour me voir. Vous êtes après plus rien, quoi. Vous êtes là, les gens viennent, le pire que je vous ai dit un extraterrestre. Oh, c'est dur tout ça. Il faut s'en remettre, hein. Je crois que j'en suis jamais remise parce qu'il y a encore après, il y a eu des. Assez de violence aussi par certains hommes qui ont voulu défoncer ma porte et tout ça. Alors bon, maintenant quand j'ai peur de tout, maintenant quand il arrive quelqu'un, je crie. Voilà, je suis quand même, mais c'est dur. Vous pouvez vivre avec, hein.
5: Et justement, l'idée aussi de se retrouver entre femmes pour faire un groupe de paroles, c'est aussi cette idée-là de pouvoir... bon, c'est un petit moment.
3: Pour parler, oui.
5: Voilà, pour parler entre femmes et pour se partager
2: c'est vrai,
5: ces vécus-là.
3: On ne peut pas parler facilement de tout ça.
2: Ah non.

0: Une fois, il est revenu. Il est parti à 5 heures, parce qu'il fallait me lever à 5 heures, il fallait aller ouvrir le garage à monsieur.
1: Je connais ça.
0: Et j'étais déjà cuit. Je dis, ça y est, le blanc. On avait une trouille. Au début, c'était la mobilette. On se cachait derrière. Ça y est, le blanc. La mobilette, voilà. J'étais là, derrière la porte, pour écouter. Avant qu'elle arrive et tout. Il y avait une trouille. Pas une ville. C'est tout.
2: Et tu as vécu
0: 25 ans avec lui. Et 6 enfants. Et sans rien. Il ne m'a jamais acheté un type. Rien du tout.
1: On te donnait des choses.
0: Ouais.
1: Ah oui, d'accord.
0: Même pour les gosses, ils jouaient. Il y a des parisiens qui venaient en vacances. Il y a des trottinettes, des trucs. Bon, les gens le savaient. Mais quand j'ai demandé le divorce, eh ben, ils ont donné, comme sa mère habitait dans le pays, ils ont tout mis sur lui. Enfin, il n'y avait plus que lui, quoi, parce que c'est normal. Il était du village, il est né là. Alors. Moi, j'avais eu tous les torts.
1: Ah ben ça.
0: Je ne dis pas. Et mon fils, il s'est battu avec. Hein. Ils ont des restes, c'est pour ça qu'ils sont toujours avec moi, les gosses. Ils en vont avoir 60 ans, plus de 60 ans. Et ça, la vie que j'ai eue. Hein. Après, j'ai été dans une femme battue. Voilà. Et puis. Et après, ma fille, comme elle avait grandi, elle s'est mariée, elle s'est mariée, elle avait des enfants. Elle avait pris un peu chez eux. Puis,
3: T'as vécu un peu chez ta fille, c'est ça?
0: Pas beaucoup.
3: Et tu disais que...
0: Alors, j'ai trouvé un truc, une maison, là, je travaillais chez la bouchère aussi, j'avais les carreaux, tout ça. Et alors, elle a laissé un local, mais il était en petit état, il fallait refaire tout, les peintures, tout ça. On a fait, on a refait d'en haut, là. Il y avait des chambres. Non, mais les chambres, là, elles étaient, après, on a refait le papier et tout. Elles étaient impeccables. Mais en bas, il a fallu faire l'électricité. Enfin, on avait un toit.

0: Et sans plus tarder, qui voudrait piocher une carte ? Prendre le risque de la découverte ?
1: Je veux bien, oui, ou toi.
0: Allez, comme ça, t'arrives dans le groupe.
1: Prends.
2: Une partie de mon corps que j'ai appris à aimer.
3: Bon, peut-être mes pieds. Parce que mes pieds sont quand même grands, et puis j'avais un problème grave avant. Et maintenant, bon, ça va, j'ai plus de problème. J'ai appris à. Ben, je sais pas si c'est à aimer, mais j'ai appris, oui. Oui. Parce que en pied avant, c'était mal vu. On me disait, quand on a des grands pieds comme ça, ben, je sais pas ce qu'on fait, mais bon. Maintenant, c'est plus le cas, hein. Oui.
0: Maintenant, t'es bien dans tes baskets ?
3: Ben oui, parce que maintenant, quand on vit, il y a très bien. Et quand on voit maintenant les personnes aussi qui ont des grands pieds, donc c'est bien. Mais c'est une certaine catégorie aussi. Mais bon, ça va. Les pieds, des fois, on me dit, oh, t'as des grands pieds. Ben oui, ben, je dis quand même.
4: C'est vert, ton grand pied.
3: Oui. Mais bon, j'ai le bout quand même, et puis bon. J'ai fait ma vie comme ça après. C'est vrai qu'au début, c'était terrible. Quand j'allais pour acheter des chaussures, voilà, madame, mademoiselle, comme disait, quand on a des grands pieds comme ça, il faut quand même pas être compliqué. Hein. Ben non. 41 maintenant, c'est une taille que beaucoup ont. Hein. Dans mes pieds, voilà.
0: Merci.
5: Une chose qui me fait du bien, ben, quelque chose que j'ai beaucoup apprécié quand j'ai habité au bord de la mer, c'est le bruit de la mer sur la plage, les vagues qui arrivent au bord de la plage. Et ça me transportait dans un ailleurs qui était bien, où j'étais bien. Voilà. Je marchais... Mais j'étais déjà âgée, hein. Je sais pas, j'ai vécu seule à l'époque et je marchais le long de la plage, c'était long et j'écoutais et le temps passait comme ça et j'étais vraiment bien. Voilà, c'est un bruit, ouais, c'est la Méditerranée donc elle était toujours sur place. C'est pas comme la... comme ce que j'avais connu en Bretagne. La Méditerranée était toujours là et ce bruit, j'adorais. Mmh. Voilà. Et ça me faisait vraiment du bien. Voilà.
0: C'était dans quel coin de la Méditerranée ?
5: J'étais à Banyuls. Mais c'était déjà presque une fin de vie. Je bougeais beaucoup. Je bougeais beaucoup et avant de revenir m'installer à Toulouse pour l'hôpital. Voilà, c'était ça. Voilà, donc j'en ai bien profité de ces escapades. Voilà.
0: Merci. On continue ? Au revoir. Monique, tu veux y aller ?
1: Allez, Monique.
6: La dernière fois, tu connais les
0: prix aussi. Ah oui, c'est vrai.
2: N'aie pas peur.
7: Ah, si j'avais un envers, ça va pas le faire. Un compliment qu'on m'a fait et qui m'a fait plaisir. On m'a dit que j'étais belle, après tout.
3: C'est vrai. J'ai pas compris ta question. Excuse-moi.
6: Tu veux répéter ?
7: Un compliment qu'on m'a fait qui m'a fait plaisir.
3: D'accord.
6: Et donc on t'a dit que tu étais belle. Ouais. Ça t'a fait plaisir.
7: Bah oui. Ouais.
3: C'est bon. Bah oui.
6: Tu te souviens quand c'était la dernière fois ?
7: On n'a peut-être pas dit plusieurs fois, c'est chiant.
6: Merci Monique.
1: Alors, une partie de mon corps que j'aime bien. Ça, c'est difficile.
3: C'est presque comme j'ai.
1: Mon visage. Oui. Voilà.
0: Et qu'est-ce que tu aimes bien ? Dans ton visage ?
1: Mes yeux, mon petit nez. Enfin, le physique m'a jamais beaucoup J'ai jamais eu beaucoup de problèmes quand même avec ça.
0: Et comme on est à la radio, nous on te voit, mais les autres, les personnes qui écoutent ne te voient pas. Est-ce que tu pourrais décrire tes yeux ? Comment sont tes yeux ?
1: Ben, ils sont bleus, ils ont une forme ronde. Voilà ce que je peux décrire. Hein. Je ne vois pas ce que je peux dire d'autre. Voilà.
6: Et toi, tu étais esthéticienne.
1: Oui, ouais. C'est ça.
6: Du coup, tu prends soin de ta peau, de tu
1: fais moins, des soins. Beaucoup moins qu'avant.
6: Mais tu faisais ça.
1: Ouais. Avant, oui. Mais maintenant, presque plus.
6: Ouais, ouais.
1: J'ai l'hygiène, c'est tout.
0: Merci, Jacqueline.
1: De rien.
6: Marianne, on pioche une petite carte. Hop. Peut-être que ça, elle peut te la lire. Une fois où je me suis sentie forte.
3: Je me suis sentie
5: forte. C'est quand j'ai réussi à avoir mon diplôme d'infirmière. J'étais heureuse de l'avoir.
0: T'as dû beaucoup travailler, j'imagine.
5: Oui, parce que j'avais pas fait tellement de sciences. Puis bon, ben, ils m'ont accepté et j'avais vraiment envie, quoi. Les séances de discussion avec eux, ben, le jury, tout ça, discuter avec eux.
0: Ah oui, il y avait un jury. Et tu l'as eu, ton diplôme ?
5: Oui, en 79, en 79, en Gueuil.
0: Merci.
5: Avec plaisir.
0: Il reste Marie-Madeleine.
4: Une fois où je me suis sentie fière. Une fois où je me suis sentie fière. Je vous dis, il faut que je fouille dans mes souvenirs pour trouver cette fois-là. Parce qu'il y en a quand même... Il y a plusieurs fois où je me suis sentie fière d'avoir fait ce que j'ai fait. C'était lié au travail. C'était pas toujours facile de réagir, d'agir dans ce travail. J'étais enseignante et c'est pas toujours facile les relations avec la classe. Vous êtes devant une classe. Faut la maîtriser. C'est pas toujours facile. Et il y a toujours une tête de mule qui résiste. Et alors, la tête de mule, quand j'arrive à bout de cette tête de mule, là, je peux me sentir fière. Le jour où ce garçon est venu me dire apprécier la façon dont je corrigeais les copies, parce que je ne mettais pas que mal dit ou incorrect, mais j'appréciais aussi les parties bonnes. Je mettais en face, bien vu. Et il est venu me dire une fois qu'il avait bien fait la tête de mule dans la salle, dans la classe, il est venu me dire qu'il avait particulièrement apprécié ma façon de corriger et ma façon d'apprécier non seulement ce qui n'allait pas, mais aussi ce qui allait bien. Bon, là, je crois que j'ai répondu à votre question. Il y aurait beaucoup à dire, mais il y a beaucoup de gens qui ont des choses à dire.
0: Merci.
6: C'était important, hein, de vous entendre aussi parler de ça, parler de vos forces, parler de vos fiertés. Ça a été facile pour vous de parler de ça?
7: Oui. Mais oui, avec vous, oui. Je ne pourrais pas parler de ça avec n'importe qui. Avec des hommes en particulier. Oh, je n'aurais pas su.
6: C'est important pour toi d'être dans un groupe de femmes?
7: Ah oui. Ah oui. Oui, on est tellement différents. Oh. Oui.
6: Vous êtes d'accord, les autres, avec, avec ce que vient de dire Anne-Marie?
7: Moi, pas tout à fait, non.
8: Non, moi non plus.
7: Non, c'est bien, un groupe de femmes, c'est bien, mais des fois, quand il y a des hommes, c'est bien aussi.
8: Oui, oui, il y en aura vite.
7: Ça dépend lesquels, quoi.
8: Non, non, mais...
6: Et donc là, on est de retour sur notre plateau à l'EHPAD des Minimes,
1: oui.
6: Pour conclure un peu ce cycle de discussion qu'on a eu pendant 8 séances. Et je vous propose de nous dire comment vous vous sentez et comment vous avez vécu ce moment.
7: Bah pour ma part, j'ai vécu ces moments vraiment de manière, comment dirais-je, pas fraternelle, parce que c'est des femmes, c'est pas comment on dit, mais avec une amitié, une ambiance que j'aime beaucoup. Marianne avec le café qui nous sert et qui prend soin de nous. Et puis vous qui êtes là pour vraiment, vraiment analyser tout et poser les bonnes questions, voilà. Et je vous félicite aussi de ce que vous faites, parce que c'est pas évident aussi. Donc nous, on essaye de faire pour le mieux avec ce qu'on a, et pas toujours bon. Mais merci, merci pour ce que vous faites. Et merci pour les personnes qui sont ici aussi, qui font du bien.
5: Et moi, je ne vous connais pas depuis 8 semaines, puisque je suis arrivée, que ça doit faire ma 3e séance, c'est tout. Donc, je regrette de ne pas avoir été là depuis le début. C'est très constructif, très enrichissant, et puis ça fait du bien d'écouter aussi les autres, et puis de pouvoir parler soi-même. Voilà. Merci. Merci à vous.
8: C'était des moments intéressants aussi. Ça a pris. Merci à vous de nous les faire connaître et de vous occuper de nous. Et aussi, ça nous apprend à mieux nous connaître. Hein. Mmh. Parce que les autres personnes, là, je les vois, mais on se croise, quoi. On ne discute pas tellement ensemble, quoi.
6: Moi, je tenais à dire que j'avais passé un très bon moment avec vous, que j'avais pris beaucoup de plaisir à vous écouter et à aussi voir, comme tu disais, Marianne, que les liens se créaient petit à petit. C'est des moments qui sont forts, qui sont beaux. Et je voulais vous remercier pour tout ce que vous nous avez donné et tout ce que vous avez partagé, parce que c'est pas toujours facile aussi de se livrer, de se raconter. Et vous, vous l'avez fait avec beaucoup de confiance et beaucoup de calme et de bienveillance. Et c'était très agréable de passer ces moments avec vous.

C'était le deuxième et dernier épisode de l'émission Des histoires de femmes, enregistré avec des résidentes de l'EHPAD des Minimes à Toulouse, Roxane des Grandes Oreilles et le collectif ZEF. Merci beaucoup à Marianne pour l'accueil et l'organisation de toutes ces séances, à l'association L'Ortie et à Canal Sud.

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Bonsoir, bienvenue, welcome on board Reggae Music au contrôle, Positive Mission, Positive Vibration Time. Toujours bien calé, Canal Sud Radio 92.2 sur la bande FM ici à Toulouse. Tu peux retrouver ça partout sur internet, canalsudradio.net. h 22h tous les mercredis, c'est Reggae Music au contrôle. Un gros big up tous les gens qui vont commencer la soirée avec nous, commencer à se mettre bien avec Reggae Music.

Et voilà, on est parti donc pour 2 heures de reggae music. 2 heures de positive vibration, positive mission time. Impossible de commencer l'émission sans big up toute ma own mission family, toute ma positive vibration family, Zion family, rest in Zion, Zion. On a commencé donc avec le dub Revelation de l'original Roberto Sanchez sur le projet 18's Parallel. Et on va se faire le Young Culture qu'on entend derrière avec le morceau Mystic Revelation. Brand new, good for you, ça se passe dans le Positive Mission Time sur Canal Sud Radio.

0: Yes, I, l'original Young Culture et le 18th Parallel. Le morceau s'appelle Mystic Revelation, Jah Prophecy. À se procurer de toute urgence, comme tous les projets 18th Parallel avec Roberto Sanchez à la production. Evidence Music, big up. Allez, on continue, on va du côté du Harry Heights qui est allé revisiter le morceau Majdan Wom avec l'original Prince Allah. Big tune.
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0: Brand new Harry Heights production, big up. Prince Allah, big man, big up.

Yes, ah, et l'original Prince Allah qui vient te dire qu'il faut une big big stone to mash down Rome. Allez, on continue avec la production Evidence Music, avec la promotion Evidence Music. Là, on passe du côté de l'original Capleton avec Mixing Finger et le morceau s'appelle Jah Shine His Light. L'album à venir de Capleton, big big album, c'est sûr, big tune. Et celle-ci, elle est pour mon big big brother, l'original Fipey. Celle-là, elle est pour toi, Dada. Celle-là. Fipey, toute famille, Soso.

Yes, I, l'original Capleton, production Mixing Finger, le morceau s'appelle Just Shine Is Light. C'est brand new aussi à se procurer. Allons continuer avec le brand new, on continue avec l'original Junior Dread, avec le Little Lion Sound, production Little Lion Sound, et le morceau s'appelle Can't Stop Reggae Music. Tout est dit. Can't Stop Reggae Music sur Canal Sud Radio, dans le Positive Mission Time, 20h-22h tous les mercredis. 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

Yes, et ça c'était l'original Junior Dread, production Little Lionson, avec le morceau qui s'appelle Can't Stop Reggae Music. Ça se passe sur Canal Sud Radio. Ce Canal Sud Radio ici du côté de Toulouse. Tu peux retrouver ça 92.2 sur la bande FM. Sinon tu retrouves ça partout sur internet. Et le next one, il me tient particulièrement à cœur. L'artiste Cedricson en combinaison avec une artiste qui s'appelle Nigé. Mais c'est le producteur, moi, que je veux big up en particulier. Bien sûr, je big up Lyricson aussi. L'original Maybe Unity qui produit ça. Le morceau s'appelle Never Let Go. À se procurer de toute urgence. Brand new, good for you. Brand new Lyricson featuring Nigé. Never Let Go. Production Maybe Unity. Hear that.

0: C'était le nouveau morceau de l'original Lyrixon en combinaison avec Naiji. Le morceau s'appelle Never Let Go, production Maybe Unity, à se procurer de toute urgence. Big up, maybe, anytime, anywhere. Allez, on continue, on finit les brand new avec celui que je vous joue pas mal en ce moment, mais c'est vraiment mon album coup de cœur. L'original Ja Version avec son album Gather Round. Et ça, c'est à se procurer aussi si vous aimez les vibes un petit peu Stepa, New Roots, Nouvelle École, Conscious Lyrics. On commence avec celui-là, il s'appelle Youths of Today. Je big up tous les youths de la Youths, de la Positive Vibration Family, de la Own Mission Family, tous les Youths of Today. Celle-là, elle est pour vous. Big Tune, Ja Version. Canal Sud Radio, Positive Mission Time.
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Et pour toute la jeunesse d'aujourd'hui qu'on doit protéger. Javertion vient big up tous les youths of today. Celui-là s'appelait Youths of Today. On va se faire un deuxième extrait. Toujours un peu dans la même vibes. On va continuer dans le morceau qui s'appelle Own Way. Toujours avec l'original Javertion. Tu trouves ça sur son brand new album Gather Round. Et ça, c'est vraiment mon coup de cœur du moment. Javertion, Own Way. Et après, on commence à se mettre bien avec le single 45, les 45 tours reggae music à l'ancienne. Reggae music, c'est fait pour se découvrir, c'est fait pour se souvenir.

Et ouais, obligé de pull up celui-là. Javertian, le morceau s'appelle Own Way. On revient là direct. Ça se passe sur Canal Sud Radio dans le Positive Mission Time. Tous les mercredis 20h, 22h. Dis-le à tous les voisins, dis-le à tout le monde quand t'es au feu en voiture. Et à la Reggae Music au contrôle.

I saw it go with reggae music. Quand c'est bon, on peut le remettre une fois, deux fois, trois fois. On va le remettre une troisième fois. On Way, Ja Version, sur l'album Gather Round. Big tune, c'est big tune. On Mission Family, Positive Vibration Family. Big up, big up, big up, big up.

Et ça se passe dans le Positive Mission Time, Canal Sud Radio. Un gros big up à toute la famille Positive Vibration, 5P, Vince, l'original Raslo, big up Zion, rest in Zion. D'ailleurs, en parlant de Zion, puisque c'est ce disque aussi que je joue encore en ce moment, on va rester sur le label dub Aerator et on va jouer un big tune de l'original Ghetto Connection, et celui-là s'appelle Struggler's Time.

Et ça est le genre de big tune qu'on est obligé de pull up dans le positive. Mission time, ghetto ghetto connection. Pour tous les gens qui sont dans le studio.

Le prochain Big Tune, ce sera un original Tony Tuff, toujours sur le même label Highwaiter, Dub Highwaiter. Le morceau s'appelle Dance in the Area. Tony Tuff, ready? You ready? Anytime, Big Tune time.

0: There's a dance in the area, positive vibration on mission.
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0: Yes, la famille, j'espère qu'on va se retrouver bientôt derrière les platines en réel et en vivant avec les gens. Big up!

Yes, allez, on va profiter de ce big tune pour big up tous les gens qui continuent à organiser des danses, tous les gens qui continuent à organiser des sound systems, des concerts, pour faire vivre les artistes et pour faire découvrir aussi aux gens et pour faire vivre sur scène. Un gros gros big up à l'original Queen Omega, à l'original Marcus Gad qui était par exemple au Rio Loco cette semaine. Et je sais que tous les gens qui y étaient ont surkiffé reggae music. Allez, on y va sur le label Rockers International. Le morceau s'appelle Give a Little Love et la sista c'est Aisha. Big Tune Time.

obligé de pull up ce genre de tune. On pourrait l'écouter une fois, deux fois, trois fois, cinq fois, dix fois. Big tune, give a little love avec un big message. Aïcha.

petit craquement sur le disque, on play vinyle, on joue des vinyles originaux. J'avais pas découvert encore ce petit craquement sur celui-là, donc on passe à un autre. On reste sur le label Walkers International, Reggae Music au contrôle, ça c'est Sista Africa.

Ça, c'était l'original Sister Africa avec le morceau One in the Spirit. Et on va se faire un classic tune après, mais on peut un démodable tune qu'on pourrait écouter anytime. Le morceau s'appelle Jawworks Gladiators au contrôle. Albert Griffiths, rest in Zion. Zion. Zion.

Original Gladiators, Albert Griffith, Rest in Peace. Allez, on continue avec les Cultural Roots. Le morceau s'appelle Mr. Lion Man. Ça, c'est sur le label Revolution Sound. Big Tour.

Et je te le rappelle, ça se passe tous les mercredis 20h-22h. 2 heures de détente musicale, 2 heures de voyage musical à travers toute l'histoire du reggae music d'aujourd'hui et depuis bien longtemps. Reggae music au contrôle, celui-là s'appelle New Civilization. L'artiste est Clifton Campbell sur le label Freedom Sounds.

Wow, quel kiff cette musique. Franchement, je suis en train de danser tout seul dans le studio. Big reggae music, il n'y a que reggae music qui peut te faire ça. Le next one, il est pour mon frère Oraslo. Celui-là, il est directement pour toi, spécialement pour toi. Articali pour toi, mon frère. L'original Dennis Emmanuel Brown. On avance un petit peu dans les années sur le label French. Le morceau s'appelle Give I the Love.

L'original Dennis Emmanuel Brown. Le morceau s'appelle Give I the Love. On Mission On Them. On Mission On Them. On Mission Big Tune. Ça me rappelle tellement de souvenirs de jouer ces Big Tune. Et on continue avec l'original Yami Bolo sur le même rhythm. Hear that.

Allez, on va continuer à avancer un petit peu dans les années. On s'en va sur le label Scorpio, l'original Morgan Heritage, groupe emblématique des années New Roots, avec le morceau qui s'appelle Children of Selassie.

Positive Mission Time, Positive Vibration, Longside Own Mission. On continue sur le same rhythm avec l'original combinaison Luciano Capleton. Le morceau s'appelle Never Want the Youth Them Die. Big Tune Time.

Allez, on change de style, on change de rythme, on continue à monter un petit peu dans les années. Celui-là, c'est une reprise du Rhythm Rat Race et on s'envoie le premier Abidjan sur la platine du Positive Mission Time.

Et ça, et là, on s'écoute l'original George Nooks après Abidjan. Et puis, on va enchaîner avec le big tune de Clifton Henry. Le morceau s'appelle His Grace. Positive Mission Time, Canal Sud Radio, tous les mercredis 20h-22h.

Yes, et les bonnes séries reggae music qui rappellent les bonnes années avec tout le juggling time quand on allait en soirée dans les espaces Masséna, espaces peupliers, tous les gens qui ont connu ça. Dans la place de Panama City, un gros big up à vous, tous les gens qui se sont mis bien sur ces soirées-là à l'époque. Allez, on continue un petit peu à avancer dans les années. On va sur le label Ivy Heights qui avait sorti un recut à l'époque en 45 tours du label du rhythm Strange Things, du morceau Strange Things de John Holt. Avec pas mal d'artistes dessus, on se fait un petit juggling, on va écouter du Sizzla, on va écouter du Lorenzo, on va écouter du Chazy Deck, on va écouter tout de suite l'original John Holt sur le rhythm. Ok, on commence avec celui-là et puis après juggling time, on se fait 4-5 morceaux sur le rhythm. Ok, Strange Things Happening on the Sad... On the Wednesday night. Friday night parce qu'on big up le Rabadoy Friday. Et tous les soirs parce que reggae music

Allez, on se remet là, on se remet bien avec l'original John Holt. Strange things happening on Friday night, parce que t'as le Rub-A-Dub Friday tous les soirs, tous les vendredis soirs sur Canal Sud Radio. Rub-A-Dub Friday Family.

Yes, I, l'original Sizzla Kalonji, on va revenir sur celui-là aussi. Original Sizzla Kalonji, production Highway Heights Music. Le rythme s'appelle Strange Thing. Et le morceau de l'original Sizzla s'appelle Solution. Hear that big tune, Canal Sud Radio 92.2. Tous les mercredis soirs, 20h-22h.

Et ça, on arrive vers la fin de l'émission. 20h, 22h, je te rappelle, tous les mercredis soirs, Reggae Music au contrôle. Et après ce Sizzla, on va finir avec Dotune. Dotune issue de la Zion Box. Collègue Zion, comme j'aime à le dire. On continue à rendre hommage, on continuera à rendre hommage anytime, anywhere. Zion Family, Zion, celui-là il est pour vous. Give thanks and praise. John Alexander. Sur le label L-O-V-E, Love. Smile. Zion Dada.

Allez, on va clôturer tranquillement ce Positive Mission, Positive Vibration, Positive Own Mission, Positive Zion Selection Time avec ce morceau qui s'appelle Holy Mount Zion. On se retrouve la semaine prochaine, family. 20h, 22h, Reggae Music au contrôle. L'original Raslo, ça dans les parages. Canal Sud Radio 92.2. Tu connais déjà, rendez-vous. On se retrouve la semaine prochaine. Plein de love, blessed love. Prenez soin de vous, prenez soin des autres et donnez du love comme vous pouvez. Holy Mount Zion. Last tune.

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0: fait ?
1: C'est le livre d'or.
0: C'est le livre d'or. Bonjour.
1: Bonjour. Bon, je te rends déjà ça.
0: Ouais. Un mot sur voilà, ce que vous avez à vous.
1: Tranquille, hein.
0: T'as
1: rien.
2: Quoi pour la soirée FCOM ?
0: Ouais.
2: FCOM fucking boratch.
1: Tu vas l'écrire ça. Putain, je vois rien.
2: En plus, t'as une écriture pâte de mou.
1: Bah oui. C'est pas nouveau. C'est pas nouveau.
0: Il faut que ça continue, qu'il y ait une scène avec elle. Ah bah non, attends, ce soir c'était énorme.

0: as well, net.
1: J'ai oublié le reste de...

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